0: very much.
1: La musique, celle, en fait, nouveauté blues canadienne, c'est la musique de Samantha Martin et son groupe de Delta Sugar. Le nouvel album s'appelle Beautiful Buzz et est paru en mai dernier. Et pour l'occasion, nous avons entendu une composition de Samantha Martin avec l'aide de son guitariste Chuck Jaffe. Et bien, la pièce était I've Got a Feeling avec justement ce groupe Delta Sugar et la formation de Samantha Martin. Bonsoir tout le monde, bienvenue à cette autre émission de Jazz dans la nuit avec Louis Brunet. Jusqu'à 23h ce soir, on aura plusieurs nouvelles. En fait, il y a eu, depuis les vacances, en fait, de retour après 2 semaines de congé. Et c'est ça, on a eu quand même triste nouvelle, celle du décès de Oliver Jones. Oliver Jones qui était passé à Rimouski pour le 6e édition, si ma mémoire est bonne, et qui avait enflammé vraiment très beau concert à la salle de bal de l'hôtel Rimouski. À l'époque, les spectacles se tenaient dans cette salle qui était plus plus accueillante, disons, que la salle Georges Beaulieu ou le Centre Civique. À l'époque, on se rappelle qu'il n'y a pas de salle des jardins. Donc, c'était là que le spectacle avait eu lieu. Et justement, on parlera de cet artiste, Oliver Jones, qui a été un excellent musicien, aussi un grand ambassadeur pour le jazz québécois. Il était un peu de la même famille que Oscar Peterson, élevé pas trop loin l'un de l'autre. Et justement, il a été toujours des bons mots et aussi une grande carrière. Donc, on en reparlera ce soir. Bien sûr, le Fest Jazz aussi arrive à grands pas. Et on aura, donc la semaine prochaine, on devrait s'entretenir avec Andra, la nouvelle directrice générale du Fest Jazz. Donc, ce sera pour nous parler un peu de tout ce qui s'en vient au Fest Jazz. On sait qu'on a eu quelques nouveautés d'annoncer, donc pour mettre encore d'autres spectacles. Et on parle aussi du spectacle de la relève. En fait, c'est le grand prix de la relève du Fest Jazz qui a couronné de succès, entre autres, Carl Mayotte à ses débuts et d'autres excellents artistes, dont Rémi Cormier l'année passée. Donc, on parlera justement ce soir de ces nouveaux ajouts pour le Fest Jazz, mais surtout, on en gardera pour en discuter avec Andra. Donc, la semaine prochaine, on va faire une entrevue avec. Donc, ce soir, brièvement, qu'est-ce qu'on va faire jouer pour cette émission? Eh bien, un peu de blues pour débuter. Ensuite, on aura, entre autres, dans la première heure, une nouveauté qui est de Kiefer. Kiefer, qui est un artiste électro-jazz, un peu pop, pop instrumental, qui domine aux États-Unis depuis quelques années déjà. Et c'est la compagnie Blue Note, une compagnie jazz vraiment connue pour avoir lancé la carrière de Norah Jones. Eh bien, c'est Blue Note qui a absolument aussi cette compagnie nous a produit des albums traditionnels blues mémorables, pas blues mais jazz dans les années 70, vraiment il y a eu vraiment des grosses pointures qui ont joué en disque pour Blue Note, ce qui en a fait une compagnie sinon la plus réputée pour le jazz, donc mondialement. Donc c'est Blue Note qui se rajeunit avec entre autres des artistes comme Kiefer, et on entendra donc le premier extrait de cet album. Il s'entoure, en fait, on va en parler, mais il s'entoure aussi de très grosses pointures aussi dans le jazz électro. Deuxième partie de l'émission avec la musique de Sean Couttier, aussi Liana Flores, Triada, et aussi un album hommage à la musique d'Henri Salvador, mais le côté brésilien de Henri Salvador. Donc, on aura aussi du côté nouveauté, une autre grosse nouveauté que Blue Note lancera plutôt cet automne, c'est Michel Giocello, avec plusieurs collaborations de plusieurs artistes qui vont l'accompagner pour cet album. Donc, Synonyme, c'est le titre de l'album. On vous en reparle dans l'émission. Et on aura aussi un extrait d'un album de Nicole Zoraitis, qui est vraiment une star, une voix, une vocale jazz vraiment reconnue. pour sa qualité et son interprétation. Donc, dernière heure de l'émission, bien sûr, on parlera de Oliver Jones, des nouveautés aussi, donc entre autres de Amy Roussel qui sera de la partie pour le Fest Jazz. Donc, on en reparlera de son spectacle qui s'en vient à grands pas. Et on terminera avec l'excellent trompettiste norvégien Nils Petter Molvær avec sa nouveauté qui date de environ un mois. Donc, tout ça, l'émission et beaucoup plus. Et sans plus tarder, on poursuit en blues. Et pour poursuivre en blues, on y va avec la musique de Chris O'Leary. Donc, nouveauté qui est sortie en juillet dernier. Il nous propose cet album sur une compagnie de blues vraiment très connue, la compagnie donc Alligator, qui a lancé cet album le 10 juillet dernier. Et on écoute pour l'occasion une pièce qui figure sur cette nouveauté. Donc, et l'album s'appelle Blue Collar, et on écoute How'd I Ever Get Along avec Chris O'Leary.

La musique de Guto Conrad, donc c'est son premier album, sorti en avril le dernier, et on a pu constater que c'est un très bon guitariste. Donc l'album s'appelle Looking for Change, il a tout juste 23 ans, il a plusieurs abonnés sur Instagram, 40 000, c'est un artiste blues rock de la nouvelle génération, et ici on entendait de l'album Looking for Change, la pièce Espoir, donc la pièce Hope avec Guto Conrad, donc G-U-T-O, K-O-N-R-A-D, donc qui était d'ailleurs, c'est un Européen qui était en spectacle durant beaucoup de comment dirais-je, de villes et de pays du côté de l'Europe tout récemment. Ça l'amène au Brésil, ça l'amène aussi en Belgique, en Pays-Bas, en France. Donc, à surveiller dans le futur pour ce musicien qui vient de lancer son premier album en avril dernier. On poursuit en musique et on termine dans le blues avec un artiste qui s'appelle Roosevelt Hoover, numéro 3. Donc, c'est son troisième de la génération avec le même prénom. Et l'album s'appelle Backyard Blues. C'est sorti en avril dernier. Album qui chevauche le jazz et le blues avec des classiques comme All Blues de Miles Davis, mais aussi plus de pièces originaires. Donc, de le blues comme Booker T. Jones et la pièce Green Onions. On écoute pour l'occasion une pièce donc qui figure sur cet album, qui ouvre l'album d'ailleurs, et c'est Back at the Chicken Shack. Donc, nous, on aime mieux aller au Sugar Shack, mais ici, c'est le Back to the Chicken Shack. Et on écoute Roosevelt Hoover.

La musique... Pardon, la musique du trompettiste américain Stephen Bernstein. On l'a connu avec le célèbre groupe qui explorait de fond en comble la musique, donc les Sex Mob, avec des relents, en fait, des inspirations de ce groupe qui a marqué les années 90 et 2000. Donc ici, Stephen Bernstein nous propose deux albums. Un album vraiment jazz acoustique avec un trio excellent, donc bassiste Scott Cooley et Nashit Waits à la batterie. Ça, c'est un, donc ça s'appelle Resonation Trio. Mais l'autre, celui qu'on vient d'entendre ici, avec la pièce Erbium, E-R-B-I-U-M, eh bien, c'est un album qu'il fait en compagnie de son pote, son ami et producteur et musicien Scotty Hard. Donc, ça nous donne un album de trompette, basse, batterie, mais aussi beaucoup d'expérimentation à travers tout ça, comme vous avez pu le constater sur cette pièce. Donc, il s'en donne à cœur joie pour refaire des sons et tout. La pièce s'appelle Erbium. Savez-vous ce que c'est l'erbium? C'est un élément chimique. Son numéro, c'est le 68, donc erbium. Il est utilisé et très important en télécommunication par fibre optique. Donc, les amplificateurs à fibre à l'erbium, eh bien, permettent d'amplifier directement les signaux lumineux, notamment autour de 1,5 nanomètres d'une longueur d'onde très utilisée dans les réseaux de fibre optique. Donc, c'est le titre de la pièce, Erbium. Et toutes les pièces ont des noms, justement, de éléments. Donc, ça, c'est intéressant. Donc, la nouveauté, c'est celle de Stephen Bernstein, sorti en juin dernier. Louis Brunet avec vous ce soir. Eh bien, on a plusieurs nouveautés. On parlera, évidemment, du décès de Oliver Jones, qui est survenu fin juillet, donc lorsque j'étais en congé. Donc, on en reparlera ce soir. Et aussi, on parlera Festi Jazz, bien sûr, qui s'en vient à grands pas. Il y a des nouveautés. Pour l'instant, on n'a pas eu d'annulation pour l'instant. Donc, on croise nos doigts pour que ça continue dans cette bonne direction. Et on vous en reparlera donc ce soir. Restez bien branchés avec nous. Donc, on poursuit la musique avec le Canadien Seamus Blake, qui a annoncé la sortie d'un album le 3 juillet dernier. Et c'est la musique de Eddie Harris qu'il interprète ici, donc IH tout simplement pour Eddie Harris, donc très bon saxophoniste qui est de la côte ouest canadienne. Donc ici, il est accompagné de Sam Yahel. On a aussi Tim Lefebvre et le batteur Corey Fonville. On a quelques pièces avec une vocaliste invitée, Dawn Pemberton. Et tout ça, donc, nous propose la musique de Eddie Harris, lui, qui est un saxophoniste ténor né en 1934, décédé en 1996, donc est né à Chicago, donc a été influencé par la musique de Chicago. Et pour l'occasion, mais qu'est-ce qu'on écoute comme pièce pour interpréter et nous donner l'idée de la musique de Eddie Harris? Eh bien, on écoute la pièce qui s'appelle Mean Greens avec Seamus Blake.

La musique du saxophoniste Brent Burkhead et son nouvel album s'appelle Exchange, Live at the Keystone Corner. Donc, c'est bien toujours de paraître le 24 juillet dernier. Donc, qui est-il? C'est un saxophoniste américain qui, on dit qu'il est beaucoup influencé par la musique de Art Blakey. Ici, il nous propose cet album avec plusieurs collaborateurs, entre autres au piano Noble Jolly, José André au piano également sur deux pièces. Du côté de la basse, on a Romer Mendes, Devron Dennis au piano et à la batterie et aussi plein d'autres musiciens qui accompagnent sur différentes pièces. L'album de Exchange et cette pièce que nous avons entendue, un titre un petit peu rigolo, Will the Real Kenny G Please Stand Up, donc que le réel, le vrai Kenny G se lève pour s'identifier et on a la participation sur cet album, sur cette pièce plutôt, du vocaliste qui nous propose le titre, Warren Wolf. Donc, nouveauté parue le 24 juillet dernier. On termine la première heure de l'émission. Après, je vous dis que donc après la deuxième heure, on aura la musique du monde. On aura aussi musique de jazz vocal entre 21h30 et 22h. Et on parlera, bien sûr, FestiJazz dans cette émission. On va en parler donc du côté de la portion vocale, avec évidemment une pièce de Jill Barber qui sera de passage à Rimouski pour son spectacle. Et elle sera donc à la salle des Jardins. En fait, tous les spectacles de la série Grand Spectacle et série aussi Une Nuit Jazz sont ne sont pas au conservatoire, mais sont plutôt à la salle du Jardin. Donc c'est une belle salle, belle ambiance. Et donc Jill Barber, elle sera présente vendredi le 4 septembre. Ça sera à 18h30, donc à la salle des Jardins. Et on en parlera donc d'ailleurs du côté de la partie vocale ce soir à l'émission. Donc ne manquez pas ça. Et évidemment, on va terminer la dernière heure de l'émission, entre autres en vous parlant de Oliver Jones, décédé fin juillet dernier, et on parlera un petit peu de sa carrière. Donc, on termine la première heure, comme je l'ai dit, avec une pièce de Kiefer. Qui est-il, Kiefer? Bien, lui, c'est un pianiste, mais qui est aussi sur la scène électro, avec plusieurs copains qui font la pile beau temps, justement, du côté des États-Unis et dans la catégorie et dans les amateurs de musique électro et jazz, bien sûr. Il est producteur également et il nous propose un premier album sur étiquette Blue Note et ça sortira le 25 septembre prochain. Et l'album va s'appeler Memory Bomb. Avec lui, plusieurs intéressants collaborateurs comme Cartoons, Shaibo, on a aussi Nate Smith, Eric The Architect, Planet Giza et beaucoup d'autres. Ici, on l'écoute avec Tony Stone. Il est avec aussi Eric and the Architect, Cartoons. Et c'est le premier extrait qui vient de sortir le 24 juillet dernier. On écoute la pièce New Levels, New Devils, la nouveauté de Kiefer.

La musique d'un qui a une grande tradition légendaire dans sa famille, c'est Sean Cooty et son groupe Egypt 80. Donc, Cooty, c'est un nom de famille qui résonne bien du côté de cette musique du monde. Et ici, bon, c'est sûr que c'est ses parents, ses oncles, tout ça, sont baignés dans la musique, donc lui également aussi. Donc, ça, c'est un double simple, c'est-à-dire qu'il y a deux pièces qui sont dans ce simple qu'il vient de sortir. En fait, ça contient un simple qui est avec où on a la participation de Tom Morello. Tom Morello, c'est un musicien, un guitariste de Rage Against the Machine, mais cette fois-ci qui a évidemment, ça collabore du côté d'un autre style musical et il fait très bien. Donc, ce simple est sorti en juin dernier et nous, pour l'occasion, eh bien, on a écouté la pièce Na Dem et qui figure bien sûr Tom Morello avec lui sur cette pièce. Donc, Sean Cooty et Egypt 80. On n'a pas de nouvel album à venir. C'est juste ce titre qui avait eu beaucoup de succès. Donc, il a décidé d'entrer en studio et de le sortir en début d'été. Donc, on poursuit en musique. On va rester du côté musique du monde, bien sûr. Mais on va se transporter du côté de la musique plus latine. Elle est très populaire présentement. Elle nous prépare un nouvel album, donc, qui devrait sortir à l'automne. On sait pas, on a un premier extrait qui s'appelle So It Goes. Elle s'appelle Liana Flores. Elle a double nationalité. Donc, soit british, donc d'Angleterre, mais aussi brésilienne à cause de ses parents, bien sûr. Donc, elle nous propose une bossa nova qui sonne comme les années 60-70 avec des thèmes doux, des thèmes d'amour, et on sent même la chaleur donc dans ses chansons. Liana Flores, la pièce s'appelle So It Goes, et c'est la nouveauté que nous propose Liana Flores.

La musique est une formation qui nous vient de l'Argentine, donc plus précisément de Buenos Aires. Et ils sont trois dames, trois demoiselles qui sont connues à l'école. Et c'est là qu'ils ont commencé à partager leur amour de la bossa nova et à faire des reprises de succès de João Gilberto et autres musiciens argentins ou de bossa de leur coin. Et en fait, ils ont mis ça même sur les réseaux sociaux. C'est là que ça leur a valu beaucoup, entre autres sur Instagram, 2 millions de vues avec leur premier exploit ou leur première collaboration. Et ça l'a amené ça à un album EP, donc l'année passée, qui a eu beaucoup de succès. Et ici, on récidive avec un nouvel album. Et là, présentement, on n'en est qu'à la première pièce. Et on attend le reste qui devrait arriver cet automne. Donc, Triada, c'est trois, comme je dis, trois jeunes filles. Diamela Spina, percussion vocale. Helen Reynoso à la guitare. Et finalement, Julia Perkowitz à la voix. Donc, un trio excellent. Et la pièce, c'était Manos de Sal, que nous avons entendu de cette formation argentine avec cette très belle bossa qui fait, bien sûr, beaucoup penser à l'été. Et on poursuit en musique, toujours en musique latine. Et on nous parle ici de la musique de Henry Salvador. Il y a plusieurs artistes qui se sont mis ensemble sous les invitations de Marco Valle pour enregistrer un album qui s'appelle Henry Salvador do Brasil. Et justement, on sait qu'il avait fait sa marque en France avec Boris Vian, avec plusieurs gens de la chanson française. Et ici, bien en fait, il a laissé un bel héritage et Marco Valle a décidé d'inviter plusieurs artistes pour justement reprendre ses grands classiques et certaines de ses pièces. Donc, on a des artistes comme Simone qui reprend Jardin d'hiver. On a aussi Flore Benguigui. On a aussi comme artiste qui accompagne Moreno Veloso. Donc, et bien sûr, Marco Valle qui apporte sa contribution. On écoute donc un extrait de cet album et on écoute une pièce en duo avec Bebel Gilberto et un classique que vous connaissez. C'est une chanson douce qui a été faite par Henry Salvador.

La musique d'une chanteuse qui est d'origine de la Colombie, donc Lido Pimienta, qui nous propose un quatrième album. Elle est maintenant établie au Canada depuis maintenant passablement longtemps. Elle a été même fait l'objet d'une nomination au Grammy, donc ce n'est pas peu dire. Elle nous propose donc ce quatrième album qui s'appelle Caribeña. Pourquoi Caribeña? Parce qu'elle est une, dans sa jeunesse et encore aujourd'hui, elle aimait beaucoup Enya. Et elle a décidé de, dans l'esprit de la musique d'Enya, d'agrémenter son influence d'Enya avec la musique des Caraïbes. C'est pourquoi, donc, le mot Caraïbes nous est dans cette nouvelle association de mots, et Enya aussi, bien sûr. Donc, on dit qu'elle, par son look, par sa voix, elle a été souvent comparée à Björk, mais aussi à Natalia Lafourcade. C'est une très bonne chanteuse, et nous proposons ce très bon album qui est sorti le 17 juillet dernier, et qui nous propose aussi, dans toute cette influence de Enya, il y a quand même beaucoup de musique du monde, de musique de son coin, de ses racines, de la Colombie. Donc, et cet album fait suite à un autre album qui avait vraiment marqué sa carrière. C'est l'album La Bellezza, qui nous proposait une musique de ses racines musicales, donc de la Colombie, mais aussi en orchestration, donc avec un grand orchestre qui ajoutait beaucoup de poids justement à cette musique. Donc beaucoup d'expérimentation, mais aussi de composition brillante pour Lido Pimienta, à surveiller pour l'album. Et la pièce que nous avons entendue, c'est la pièce Libélula, avec donc la Libélule, avec ses textes, cette musique aussi, vraiment excellent. Donc Lido Pimienta, ça termine la partie musique du monde. On fait une courte pause et on revient après avec la nouveauté toute fraîche, toute nouvelle de la chanteuse, productrice, musicienne Michelle Indiocello.

La musique, celle de Michel Indiocello, avec un titre de son album Apparaître, donc il sera disponible le 2 octobre. Le premier extrait est paru le 17 juillet dernier. Donc c'est cette pièce, I Knew You Were Waiting For Me, avec Cynthia Erivo qui accompagne aussi avec sa voix. Donc ça, c'est un titre de Aretha Franklin qui est ici... Qui revisite Michel Indiocello avec Cynthia Erivo. Donc, il y a une panoplie, une belle palette d'artistes invités sur l'album. Ça passe de Cynthia Erivo à Cat Power, Robert Glasper. Il y a aussi Liz Wright, Brandy Carlisle, Willow. En tout cas, une panoplie de pièces, d'artistes invités. Et en tout, il y aura 15 pièces qui seront interprétées avec plusieurs artistes collaborateurs. Donc, c'est un album qui donc sortira, comme je le dis, en octobre. C'est sur étiquette Blue Note qui nous propose, encore une fois, quelque chose d'assez osé pour cette compagnie. Et ce qu'elle fait avec toutes ces... son désir et son amitié avec tous ces artistes qui vont l'accompagner, eh bien, elle nous propose des artistes ou des pièces qui sont issues de la musique folk des années 60, du soul des années 70, du country aussi, des années 70, la pop des années 80 et aussi un peu de électro boogie et de R&B des années 90, tout ça, donc, dans un projet qui est vraiment... presque son plus gros projet à vie en carrière pour Michel Indiocello. Donc, nouveauté, on surveille la sortie complète de l'album. On se dirige maintenant vers le 40e anniversaire du Festival Jazz. Et oui, ça aura lieu du 3 au 6 septembre. Les spectacles sont entièrement, je dirais, en salle, entièrement présentés à la salle Desjardins du côté de Spectar. Donc, ça débute le jeudi. On rappelle un petit peu le line-up pour les artistes présents, mais ça va débuter un programme double. On peut pas assister seulement à Cusson ou à... Ben, vous pouvez si vous sortez, mais c'est le même prix. Donc, c'est 60$ pour les deux grands spectacles du même soir. Donc, Michel Cusson va débuter et Alain Caron va poursuivre. On espère, bien sûr, auront une petite contribution ensemble après le deuxième spectacle, donc celui d'Alain Caron. Ça va se poursuivre le vendredi. Karl Mallette va être là sous le chapiteau, donc la place Festival Vidéotron. Et on aura entre

Con des spectacles de Amy Roussel, la Fire Alarm Funk, tout ça. Si vous voulez vous procurer des billets, il y a des passes, il y a des spectacles aussi individuels. Allez sur le site du Festival Jazz. Il y a un onglet, en fait, en haut, je pense en haut à droite, marqué billetterie. Vous pouvez vous procurer vos billets là. Une artiste qu'on a déjà vu à Rimouski, mais qu'on a hâte de tous de revoir. Elle nous propose un très bel album, en fait, un très beau concept d'album et de spectacle. Donc, c'est encore, en fait, elle a été étudiée il y a 10 ans, le français. Donc, en fait, il y a 12 ans, puisque l'album est sorti en 2024. Donc, en 10 ans, elle est allée étudier donc en France, et elle a sorti un album qui s'appelait Chanson, donc avec des artistes de France, et elle a récidivé tout récemment, c'est-à-dire en 2024, le deuxième album francophone pour Jill Barber avec l'album qui s'appelle Encore. Donc on passe à des titres de Joséphine Baker, pièces aussi de Robert Charlebois, des pièces aussi de Charles Trenet, etc. Et pour l'occasion, mais nous, on écoute un titre que Edith Piaf a repris à maintes reprises, et on écoute Jill Barber. Elle sera donc en spectacle à Rimouski vendredi le 4 septembre à la salle Desjardins, donc à 18h30 à l'occasion du 40e anniversaire du Swiss Jazz de Rimouski. Les billets sont disponibles. On l'écoute ici avec la pièce Padam Padam, Jill Barber.

Il s'appelle Aaron et c'est un chanteur pop jazz, c'est le cas de le dire. On peut mettre le pop avant le jazz. Avec lui, il y a plusieurs collaborations là-dessus, entre autres Doddy, entre autres aussi May Simonis, mais aussi ses compositions. C'est simple, ça fait été, ça fait soleil, ça fait vraiment léger. Donc ça s'écoute bien, disons. Donc le premier extrait de l'album est sorti le 1er mars dernier, 6 mars dernier, et l'album complet finira par sortir le 18 septembre. Mais on a eu tellement d'extraits que je pense qu'on est rendu au cinquième extrait de l'album, qui en contient 13, je crois. Donc c'est presque tout l'album qu'on va connaître à sa sortie, donc à surveiller. Donc c'est la pièce qui s'appelle Not for a lack of trying, donc ce n'est pas sans avoir essayé. Donc ici avec Aaron, de l'album qui s'appelle Too Close for Running, qui sortira officiellement le 18 septembre prochain. Vous aimez l'album, vous aimez l'artiste Oscar Brown? Eh bien, tout récemment, l'artiste Amber Weeks lançait l'album qui s'appelle To Oscar with Love. Non, on n'a pas mélangé avec Oscar Peterson. C'est plutôt à Oscar Brown qu'elle voue cet amour. Donc, To Oscar with Love. Elle le fait en musique avec un grand orchestre, avec aussi des parties des fois plus intime. Avec elle, donc beaucoup de musiciens qui l'accompagnent. On a 12 titres qui ont été interprétés ou composés par Oscar Brown, qui a laissé un bel héritage aussi. Donc, on l'écoute ici avec donc Amber Weeks, l'album donc To Oscar with Love, qui est sorti vendredi dernier, le 7 août. Donc, et pour l'occasion, eh bien, on écoute un extrait d'une pièce, donc, qui s'appelle... Voyons, j'ai-tu oublié de mettre... Ah non, OK. La pièce s'appelle Afro Blue, et on écoute Heather Weeks avec un extrait de ce nouvel album qui était lancé vendredi.

la musique de l'excellente chanteuse Nicole Zoraitis, et elle nous propose, elle nous a proposé un album, en fait, lancé l'album en juillet dernier, The Devil I Knew. C'est un album qui est un peu à saveur cinéma. Il contient 5 parties et ça explore en fait plusieurs domaines comme l'émotionnel, les choses qui peuvent briser dans une relation d'amour. Tout ça en 5 thèmes, en cinq partie, disons, avec chaque partie, eh bien, on a un thème et on a aussi, bien sûr, quelques pièces qui sont affiliées à cette partie. Donc, ça nous donne donc un album qui contient au total 20 pièces et qui nous amène dans l'univers vraiment de Nicole Zoraitis à différentes phases, disons, de sa création. Donc, on écoutait pour l'occasion une pièce qui figure justement sur cette... je sais pas comment l'appeler, ce disque concept, en fait, sur ce disque concept. Donc, la pièce était donc Two Step Back, et ça fait partie de la partie 2 de cet album concept et exploratoire. Donc l'album complet, l'album s'appelle The Devil I Knew, et justement il est divisé en 5 items qui nous propose donc 5 choses différentes sur sa influence musicale. Ça terminait la partie vocale pour ce soir. On va faire une courte pause. On en a parlé beaucoup. C'est parlé beaucoup dans les réseaux sociaux au niveau jazz. Donc, le décès de Oliver Jones il y a 2 semaines. Donc, pour vous en dire plus sur sa carrière, eh bien, on va s'arrêter un bout après la courte pause pour justement explorer un peu sa carrière et nous parler un petit peu de ce très grand pianiste québécois décédé il y a 2 semaines.

La musique, celle du grand pianiste montréalais Oliver Jones, donc décédé le 22 juillet dernier à l'âge de 91 ans. Il était amoché, je dirais, depuis quelques années déjà, car lui, sa carrière, en fait, son premier album a été lancé en 1982, c'était avec son association avec Charlie Middle. Donc, c'est là que sa carrière jazz a vraiment commencé. Et en 2013, il lançait l'album Just For My Lady. C'est son dernier album studio qu'il a endisqué chez Just In Time. Par la suite, on a eu quelques albums qui étaient des compilations ou des inédits, mais pas de nouveau matériel, puisque en 2016, il annonçait officiellement qu'il prenait sa retraite. Un dernier concert, c'était au Japon, et il a donc eu quand même une très belle carrière. À 91 ans, il a donc fait rayonner le jazz canadien et québécois partout dans le monde. Je vous disais au Japon, mais c'est plutôt en janvier 2017, son dernier spectacle, c'était à la Barbade. Donc, c'était aussi une tournée canadienne en 2016 qu'il avait vraiment... Là, c'était vraiment l'annonce qu'il ne reviendrait plus en spectacle. Et il a eu, donc, quelques apparitions, mais très, très, très, très peu entre 2013 et 2026, dont la date de sa mort. Mais ce grand pianiste a débuté sa carrière quand même assez lentement. Il commence quand même à jouer très tôt du piano, à 5 ans. Il commence même à jouer professionnellement à l'âge de seulement 9 ans. À l'adolescence, il se produit dans les clubs, les bars autour au Québec. Mais c'est quand qu'il poursuit sa carrière, donc entre 1950 et 60, il travaille donc avec des chanteurs de R&B, de jazz. Il travaille aussi en musicien professionnel, c'est-à-dire qu'il accompagne des gens et il fait quelques apparitions de spectacles, mais très, très peu. Donc, entre 70, il accompagne plus les gens, mais c'est avec son association donc au Biddle Jazz and Rib, avec Charlie Biddle à la contrebasse, bien sûr, que là, ça va prendre son envol et c'est là qu'il va se faire remarquer comme pianiste de jazz. Donc, suite à justement ces spectacles live au Jazz and Ribs avec le Biddle Jazz and Ribs, eh bien, il est remarqué par Just In Time, et c'est là qu'il enregistre son premier album, donc en 1983, comme je l'ai dit. Ça va être 30 ans plus tard, eh bien, ça sera son dernier album, qui va s'appeler donc Just For My Lady. Donc, c'était un grand pianiste, qui a bien fait rayonner le Québec et aussi les musiciens avec qui il a joué. Beaucoup d'albums qui donnent justement toujours au piano en trio. Et ce qu'on m'a conté aussi à son sujet, c'est que lui, il est un petit peu le conseiller de Jim West, qui lui dirigeait la compagnie Just In Time. Et des fois, il entendait des artistes et il dit, regarde Jim, enregistre ça. Et ce fut le cas pour Diana Krall. Donc Diana Krall, son premier album est sorti avec Just In Time sur les recommandations de Oliver Jones. Par la suite, le succès est parti au sommet pour Diana Krall, mais c'est sur une remarque de Jim West à Jim West, le directeur de Just In Time, que la carrière de Diana Krall a été découverte et sa carrière est montée en flèche. Donc dans sa carrière, donc de 83 à 2013, en termes de discographie, eh bien,
Il a entre autres eu des moments forts. On parle de cette rencontre avec le trompettiste Clark Terry en 1989. L'album s'appelle Just Friends. Si vous voulez en avoir pour le découvrir, eh bien, il y en a un autre aussi. C'est la rencontre avec le pianiste Hank Jones. Donc, Pleased to Meet You. Donc, deux pianistes ensemble qui se retrouvent sur le même projet. C'est en 2009. Et quelques années après, eh bien, on sait 2013, dernier album studio. 2016, la tournée. Et 2026, il est décédé. J'ai eu la chance de le rencontrer une fois à Rimouski. Donc, il était venu, donc comme je l'ai dit en début d'émission, du côté de la salle de bal de l'hôtel Rimouski. Donc, les spectacles étaient là à l'époque. Il était en trio et ça avait été vraiment un très, très beau concert avec Oliver Jones et son trio. On écoute ici avec, si on a écouté parmi ses premiers albums, avec la pièce qu'on a entendue. Donc, c'était... la pièce Very Early qu'on a entendu tout à l'heure, qui est sur l'album A Class Act, qui était paru en 1991. Maintenant, on va se transporter en 2013. L'album qui s'appelle Just For My Lady. Et pour l'occasion, eh bien, on va écouter un grand classique de la musique de Michel Legrand, The Windmills of Your Mind. On écoute Oliver Jones avec l'album Just For My Lady.

La musique, celle de Amy R. Roussel et de son trio. L'album est sorti le 1er mai 2026, donc ça fait pas tellement longtemps. L'album s'appelle Terre, T-E-R-R, pour évidemment trio Amy Rio Roussel, mais aussi pour parler que ça fait synonyme à la Terre, Terre comme notre monde, notre histoire, ce qui nous unit et nous rassemble. Donc, album vraiment magnifique pour Amy R. Roussel Trio. Et pour l'occasion, on écoutait la pièce titre de l'album, c'est-à-dire la pièce Terre. Ils sont ensemble depuis 15 ans et ça fait quand même longtemps qu'on avait eu des nouvelles. On était content d'avoir justement cet nouvel album pour ce trio. Et on va avoir, à notre grande joie, eh bien, on va les voir en spectacle très près de nous, c'est-à-dire au prochain Festi Jazz de Rimouski. Donc, eux, ils vont jouer dans le cadre de la série Nuit Jazz Toyota. Et justement, les Nuit Jazz seront donc tous les spectacles, les deux, en fait, qui seront présentés, et elles seront à la salle Desjardins. Donc, à compter de 21h, on pourra entendre Amy R. Roussel et son trio à la salle Desjardins. Et on aura aussi dans le cadre de l'autre spectacle de la série, Enemy Jazz, eh bien, ce sera le spectacle de Bia et Maracucha, donc la bossa des années 60-70 avec Bia qui viendra tout doucement nous proposer des textes et des reprises pour ce deuxième spectacle de Les Nuits Jazz Toyota à la salle Desjardins. Donc beaucoup de très bons spectacles ont été annoncés, mais tout récemment on a ajouté quelques spectacles. En fait, le dimanche, on n'avait pas eu beaucoup de d'informations à ce sujet, et justement la semaine passée on a annoncé plusieurs nouveautés, entre autres c'est le concours du Grand Prix de la Relève, et cette année ce sera donc sous le chapiteau, et on aura donc le spectacle de Mathis Colperon. On aura aussi le spectacle de Sapa et finalement Maud Fortier qui seront tous en compétition pour le prix de la Relève du côté de du dimanche. Donc ça va se dérouler à compter de 14h15, ce sera gratuit et ce sera sous le chapiteau, donc ce sera une invitation pour tous. Mais les spectacles qui ont été rajoutés, entre autres, un spectacle que je vous suggère fortement, ce sera Papillon Social Club qui vont se promener. En fait, ils seront à Sainte-Luce au marché public à compter de midi le dimanche, et aussi ils seront au Jardin de Métis à compter de 15h pour illuminer les très belles fleurs du Jardin de Métis. Donc, ce sera à surveiller, cette formation qui nous vient du bas du fleuve, plus précisément à Saint-Pascal, pour le Papillon Social Club. Si on regarde aussi au niveau de la présentation de spectacles, il y aura des spectacles, ça va se terminer avec le concours de la Relève, mais aussi on pourra voir donc au Brise-Lame une formation qui s'appelle Electro Jazz Inus. Et il y a aussi, finalement, avec un jam, ça se terminera au Bien le Malte le dimanche à 19h45, entre 19h45 et 21h45 pour cette fin de Fest Jazz. Mais c'est sûr qu'on a une ouverture en force avec Michel Cusson à la salle du Jardin, et aussi, bien sûr, suivi par Alain Caron, toujours dans le même billet de spectacle. Vous pourrez les voir, les deux spectacles. Donc, on va reparler amplement. On devrait recevoir en entrevue téléphonique ou en personne la directrice du Festi Jazz, donc qui a succédé à Sébastien Fournier, et on pourra en parler longuement de ce qui a été ajouté. Au cas où, on espère qu'il n'y aura pas de modification majeure pour changement de programmation et qui entraîne beaucoup de désagréments au niveau de la planification et de l'événement en tant que tel. Donc on vous donne rendez-vous la semaine prochaine, et on pourra à ce moment-là s'entretenir avec Andra Floria, qui est la directrice générale
du Fessy Jazz. Donc, on poursuit la musique, nous, de notre côté. On poursuit et on va suivre, continuer en musique avec une formation qui vient de lancer un nouvel album, plus précisément le 31 juillet. Et la formation s'appelle The Holland Court Jazz Trio. Trois musiciens avec un invité sur quelques pièces. Frank Wagner à la basse, Dave Mark au piano, Dave Mead à la batterie. On a sur quelques pièces le violon de Ben Sutton et leur musique est un peu avec oui, on a du tango mais pas tout le temps, c'est beaucoup jazzé également. Donc on écoute la pièce titre de l'album Inverted Trio et la formation s'appelle The Holland Court Jazz Trio.

Elle est flûtiste. Elle s'appelle Ali Ryerson. C'est son premier album qui s'appelle tout simplement The Ali Ryerson Quartet. Donc, l'album est sorti le 26 juin dernier. Et on a écouté pour l'occasion, la pièce Fe, donc F-E, tout simplement. Donc, elle nous propose quelques titres de sa composition, mais aussi quelques reprises, comme un classique de Miles Davis qui s'appelle Solar, Jerome Kern Yesterdays. Il y a aussi une pièce qui s'appelle What is this thing called love de Cole Porter. Donc toutes ces pièces et quelques compositions. Souvent elle fait une composition avec mêlée avec une pièce de connue, en fait, comme cette pièce entre autres de Steve Swallow, Falling Grace, et qui est mis ensemble, en fait, amalgamé, si on peut s'exprimer ainsi, avec la pièce Flying in Space de sa composition. Donc c'est bien. Donc très belle composition, mais aussi un bon jeu de flûte, pas trop insisté sur le classique, mais plus vraiment sur la flûte jazz. Avec elle, on a Larry Hamm au piano, Lou Pappas à la basse et Tom Melito à la batterie. Donc, elle s'appelle Ali, A-L-I, Ryerson, c'est R-Y-E-R-S-O-N. Et on a entendu donc son premier album, qui est un album éponyme. Alors, ça tire presque à sa fin pour l'album, pour cette émission de ce soir. Louis Brunet, qui est avec vous depuis 20 heures plutôt, on était ensemble encore jusqu'à 23 heures. Et tout récemment, donc le 7 août dernier, c'est-à-dire vendredi, très bel album qui vient de sortir, un trio. Larry Goldings, Peter Bernstein et Bill Stewart nous apportaient l'album Rhombus. Donc, trois excellents musiciens qui nous proposent des titres qui sont composés. Et donc, on a donc la guitare de Larry Goldings, l'orgue Hammond B3 de Larry Goldings, le guitariste Peter Bernstein et le batteur Bill Stewart ont lancé l'album Rhombus en soulignant aussi les 35 ans de carrière donc et de collaboration ensemble pour ces trois musiciens. Donc il y a des pièces, entre autres des pièces qui sont du répertoire de Keith Jarrett. Donc on a une composition de Keith Jarrett, pièce aussi de Thelonious Monk, de Wayne Shorter, de Peter Bernstein, mais aussi de Larry Goldings. En fait, il y a beaucoup de collaborateurs pour les pièces. On va écouter une pièce qui s'appelle They Say It's Wonderful, et ça nous vient de Irving Berlin, et on écoute donc ce trio Goldings, Bernstein, Stewart qui nous a proposé l'album donc qui s'appelle Rhombus.

La musique de Larry Goldings, Peter Bernstein et Bill Stewart avec une pièce qui figure sur leur tout récent album. Donc, ça vient juste de sortir. On va terminer la dernière pièce de l'émission, donc et l'émission également, avec une pièce de Nils Petter Malmberg, son plus récent album, sorti le 10 juillet dernier. Et l'album s'appelle Be Quiet, mais il y a un thème, c'est-à-dire que Nils Petter Malmberg a décidé d'enregistrer cet album avec 9 artistes différents dans 9 villes différentes, donc et vraiment des contextes différents. On part justement de Rome, de Bangkok, on parle aussi de Berlin, Londres, tous des endroits très différents des uns des autres, qui nous proposent aussi des artistes très différents les uns des autres. On pense entre autres à Changchi Juzen, on a aussi Mickey Yu, on a John Paul Jones au piano, Marilyn Mazur percussion, il y a aussi la voix et les claviers pour Imogen Heap. Yann Bang aussi est là avec ses claviers et ses échantillonnages. On a aussi Anja Lechner au cello, au violoncelle. Donc, tous ces différents artistes-là collaborent sur une pièce avec Nils Petter Malmberg sur l'album Be Quiet qui est sorti sur étiquette Edition, donc Edition Records pour ce nouvel album de Nils Petter Malmberg, évidemment trompettiste norvégien et aussi producteur évidemment échantillonneur aussi sur plusieurs pièces. Donc Nils Petter Malmberg, c'est vraiment un très bel album. Ici, on va l'entendre avec la pièce qui s'appelle Berlin Orbit 4. Et donc Berlin Orbit 4, eh bien, on a la participation de Alva Noto à la partie électronique de la pièce. Donc on vous souhaite de passer une belle semaine. On se laisse avec cette pièce Berlin Orbit 4 avec Nils Petter Malmberg. Bye bye tout le monde et à la semaine prochaine.

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1: 6h40 sur les ondes de Flow 96.5. Bienvenue dans le crème sucre. J'espère que vous allez bien. J'espère que vous avez passé un beau lundi. Voilà. C'est ça que j'essaie de dire, que vous êtes prêts à affronter ce mardi. Nous sommes le 11 août 2026, c'est la date du jour. Et à la météo, à quoi ça ressemble? Ben, c'est 15 degrés présentement dans Rimouski, la Métis. On prévoit seulement 16 au maximum aujourd'hui, avec 60% de possibilité d'averse. Le soir et cette nuit, il fera 12 avec 30% de possibilité d'averse. Pas chaud aujourd'hui, mettez-vous... petit coton ouaté, petite veste. Habillez-vous un peu plus chaudement qu'habituellement en été. Et ça devrait faire l'affaire. Donc, voilà. Pour ce petit point météo. Maintenant, ben, aux éphémérides du jour. On commence ça en 1906. Première victime de l'auto à Montréal. Le premier accident mortel impliquant une automobile à Montréal a eu lieu le 11 août. Le 11 août, oui, 1906, il y a exactement 120 ans. Un piéton du nom d'Antoine Toutant traversait la rue Sainte-Catherine et est mort d'une fracture du crâne après avoir été heurté par une voiture qui roulait à la vitesse folle de 35 000 à l'heure. Donc, voilà, il y a même un croquis du malheureux accident voilà qui avait été diffusé là, dans les journaux de l'époque. Voilà, c'est comme on a des reconstitutions maintenant, on a des photographies d'excellente qualité, puis à l'époque ben c'était des croquis parce que ben c'est on faisait avec les moyens qu'on avait à l'époque et c'est bien parfait comme ça, bien parfait si ça a évolué. En 1909, le premier message SOS de l'histoire est reçu du navire à Arafao près de Cap Hatteras en Caroline du Nord. Par la suite, en 1934, arrivée des premiers criminels à Alcatraz, la prison fédérale d'Alcatraz reçoit ses premiers pensionnaires, des criminels classés comme les plus dangereux. Le gangster Al Capone y sera incarcéré, lui, 11 jours plus tard. L'établissement a été construit sur une île dans la baie de San Francisco, surnommée The Rock. Elle sera fermée en 1963 en raison des coûts d'entretien trop élevés. Sinon, en 1938, naissance de Sœur Angèle. Et oui, Sœur Angèle, une religieuse animatrice, est arrivée au Québec en mars 1957. Elle est italienne. Elle est née à Angèle Rizzardo, en Italie. Animatrice d'émissions portant sur l'art culinaire. Sa carrière commence à Allô Boubou, animée par Jacques Boulanger. Elle est devenue instantanément le chouchou des Québécois avec sa bonne humeur, ses ritournelles et surtout ses recettes délicieuses. Elle travaille 16 ans à l'Institut du tourisme et de l'hôtellerie du Québec. Elle est membre de l'Institut Notre-Dame du Bon Conseil fondé par Marie Gérin-Lajoie, oui. En juin 2007, elle a rencontré le pape à l'occasion du 50e anniversaire de sa vie religieuse. Sinon, ben, on se transporte 5 ans plus tard, en 1943. Et en 1943, il y avait rencontre à Québec entre Winston Churchill, Lyon Mackenzie King et Frank Roosevelt. Pour la conférence de Québec, c'est en pleine Deuxième Guerre mondiale. Sinon, en 1952... c'est pas vrai. En 1953, naissance du lutteur Hulk Hogan, véritable icône de la pop culture américaine. Il est né à Augusta, en Géorgie. Lutteur professionnel, acteur, dites ce que vous voulez de Hulk Hogan, véritable icône de la pop culture américaine. Par la suite, on se transporte en 1972, alors qu'Elvis Presley et Priscilla Presley annoncent leur divorce après moins de 5 années de mariage. Elvis avait connu Priscilla Beaulieu, la fille d'un officier de l'armée américaine en Allemagne de l'Ouest en 1960 pendant son service. Priscilla s'est installée l'année suivante à Graceland, la maison d'Elvis Presley à Memphis. Le mariage avait eu lieu le 1er mai 67 et le seul enfant du couple, Lisa Marie, est née le 1er février 68. Ils divorceront officiellement en octobre 73. Et on termine en 1996 sur la scène sportive. Jacques Villeneuve remporte le Grand Prix de Hongrie. Jacques Villeneuve, fils de Gilles, qui débute en Formule 1 chez Williams Renault après avoir remporté le titre en IndyCar, impressionne de ses débuts. Pole position pour son premier Grand Prix et termine deuxième de la course. Il remportera 4 épreuves en 96 et le Grand Prix de Hongrie, mais son coéquipier, lui, Damon Hill, a remporté 8 Grands Prix cette année-là et est devenu champion du monde. Williams était inarrêtable dans les années 90. Il est 6h46. Pause commerciale, musique. Au retour, les nouvelles avec Alphonse, qui vous informera de tout ce qui se passe dans notre région.
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0: bienvenue à votre bulletin de nouvelles régionales sur Flow 96.5, Alphonse Legault au micro pour vous informer. Le festival Country Western de Saint-Gabriel bat son plein depuis cette fin de semaine. L'événement est à sa 24e édition cette année. Il va se dérouler jusqu'au 16 août prochain au cœur de la Métis avec la participation du monde venu de tout le Bas-Saint-Laurent et plus loin. Cet événement rassembleur qui accueille chaque année beaucoup de touristes propose 10 jours d'activités équestres, des spectacles musicaux et de divertissements pour les familles. Vendredi, le ton de cette édition a été donné lors d'un 5 à 7 à la salle polyvalente de la municipalité de Saint-Gabriel. Étienne Lévesque, maire de Saint-Gabriel de Rimouski, nous explique ici tout ce qui a été mis en place pour rendre cette édition la plus belle possible.
1: Au site équestre, on a doublé la capacité des gens assises. On passe de 900 places à 2000 places. On a ajouté un conteneur au site équestre. Le terrain pour les compétiteurs est amélioré grandement, drainé. Sinon, la country tech continue, le saloon continue, le chapiteau, on a des grands spectacles. Mais c'est vraiment le site équestre sur lequel on a misé cette année avec une nouvelle activité. On appelle le ranch sorting, où est-ce qu'on cherche à distribuer le troupeau. Donc, il y a un troupeau de bœufs dans l'arène, puis on doit le diriger soit dans un enclos ou ailleurs. Bien, on a un comité administrateur de 9 personnes qui font un travail extraordinaire, qui laissent un peu leur famille, où est-ce que là, nos conjoints doivent redoubler d'ardeur. Mais nos administrateurs travaillent d'arrache-pied. Je les en remercie, je les salue, je les aime. Puis ensuite, on ajoute à ça une centaine de bénévoles qui viennent tourner gravité autour de nous pour faire le montage, pour préparer la billetterie, assurer la sécurité. Donc, on a une gang de bénévoles qui font un travail extraordinaire.
0: Le ring équestre a été entièrement modernisé cette année avec un nouveau sol pour accueillir ce grand événement sportif pour la Métis sur 2 fins de semaine. Louis-Georges Lévesque est le coordonnateur de ce festival. Il nous raconte ici la portée de ce festival pour tout l'Est du Québec.
2: C'est le premier festival qui a le plus d'activités équestres, je dirais, dans l'Est du Québec. T'sais, on a tout, on a le Dubicana, on a le Timpening, on a les tirs de chevaux, on a un rodéo. Tu sais, quelque part, tout est là, là, pour les chevaux. Après ça, pour la danse country, bien évidemment, on a une country tech ici, commanditée par Flo FM, 96.5, puis qui travaille fort avec nous. Puis des gens aiment danser, donc on installe ça avec des danseurs de renommée, puis ça va bien. Des bons spectacles. Un salon où l'ambiance est extraordinaire. Les gens recherchent ça aussi, là, des rencontres, tu sais, des chaleurs humaines. C'est ça que je pense qu'il y a une chercheuse Saint-Gabriel. Tu sais, l'année passée, on a entre 15 et 18 000, parce qu'on disait, c'est sûr qu'une personne qui rentre au ring à caisse, qui vient au salon, qui retourne au ring, des fois, c'est compté deux fois.
3: C'est ça.
2: C'est ça. Bon. Mais moi, je dis bon an, mal an, là. Il y a 18 000 personnes qui ont passé les guichets de toutes les activités qu'il y a eu l'année passée. Cette année, il y a une compagnie qui va vérifier les provenances, qui va compter, bon an, mal an, compter pas mal les présences. Donc, il n'y aura pas juste notre évaluation à nous. On va voir ce que ça va donner.
0: Au moins 13 000 personnes venues de partout de la province et d'ailleurs se sont déplacées à Rimouski cette fin de semaine pour visiter ou découvrir les plus belles voitures de 25 ans et plus d'âge et qui sont encore en circulation. C'était à l'occasion du week-end des anciennes qui s'est déroulé à la place des anciens combattants et sur les rues adjacentes. C'est une 15e édition réussie selon le coordonnateur de l'événement, M. Jean-Claude Babin.
4: On peut dire qu'on a encore une année réussie avec 10 000 visiteurs de samedi. Et puis pour le dimanche, on estime environ entre 3 000 et 3 500 visiteurs. Donc on a atteint presque la même chose que l'an dernier, avec une journée un peu plus pluvieuse pour le dimanche. Ce qui fait la différence, c'est surtout à partir du vendredi. Donc si on sait qu'on a un vendredi qui est beau, et au moins le samedi qui est beau, les gens vont partir de l'extérieur pour venir nous voir. Mais si à apparence de pluie, à partir déjà du vendredi ou du samedi, les gens vont pas se déplacer. Les gens sont fiers de leur voiture et pour qu'elle soit considérée véhicule ancien ou voiture ancienne, ça prend 25 ans et plus. Par contre, nous, ici à Rimouski, si vous faites déjà partie d'un club et puis que vous avez des voitures anciennes, mais qu'il y a des voitures récentes, on va accepter que c'est le club qui vient nous visiter et non pas juste une personne individuelle. Fait qu'à ce moment-là, on va avoir certaines voitures récentes. L'autre critère aussi, c'est que cette année, la voiture à l'honneur, c'était la Corvette. Donc, on est parti avec la C1, qui était la première catégorie des Corvettes, aller jusqu'à la C8, qui était une 2027. Qui n'est pas encore sorti. Là. À ce moment-là, on se permettait d'avoir toutes les catégories pour que les gens puissent voir l'évolution de la voiture.
0: Entre 200 et 250 anciennes voitures ont été exposées cette année lors de ce week-end des anciennes, chacune avec sa particularité. Jean-Claude Babin a eu son coup de cœur personnel en dehors des coups de cœur décernés par le comité.
4: Mon coup de cœur personnel, c'est un camion 1934 qui a servi à la Prohibition. Et c'est un Chevrolet 1934, un très beau véhicule. Fait que lui, ça a été mon coup de cœur personnel à moi. Mais le conseil d'administration avait décidé de donner 5 coups de cœur cette année. Donc, on avait une Camaro 78, une Z28. On avait un camion 1934. On avait un camion 1956. Fait que on avait quand même des belles voitures. Là. Coup de cœur, mais pour le mien, moi, c'était vraiment le camion 34. Donc.
3: Ils sont venus d'où cette année?
4: Ben, en fait, on avait des véhicules du Nouveau-Brunswick. On en avait un de Saint-Basile, au Nouveau-Brunswick. On avait des véhicules qui sont venus de Montréal. On en avait de Repentigny. On en avait de Saint-Jean-sur-Richelieu, d'Onacona. On avait le club Les Rodeurs de Québec, qui est un club qui a des hot rods. Mais c'est des vieilles voitures, mais qui ont été modifiées. Et puis, on en avait de la région aussi. On avait des gens de Gaspé, des gens de Saint-Anne-des-Monts. Ça fait qu'on couvre presque toute la province de Québec.
0: La prochaine édition s'annonce donc pour les 8 et 9 août 2027. Après 31 jours d'ambiance et d'apport à la vitalité au centre-ville de Rimouski, les terrasses urbaines se sont clôturées dimanche en grande pompe pour leur 13e édition. Et c'était sur une note musicale électronique. Démarré le 10 juillet dernier, les terrasses urbaines Rimouski-Yaoundé ont accueilli cette année une quarantaine d'exposants et connu tout le long une programmation artistique sans précédent. Tommy Lemieux Cloutier, le président du comité organisateur, a d'ailleurs affirmé dans un communiqué que cet événement a offert cet été à la communauté et à la clientèle touristique une édition exceptionnelle grâce à cette programmation relevée des animations de rue pour tous les goûts et les exposants engagés tout en franchissant un nouveau cap. Rimouski et son centre-ville ont rayonné partout au Québec, notamment grâce à la présence de personnalités connues, a-t-il déclaré. Ce sera tout pour ce bulletin de nouvelles. Merci de l'avoir suivi. 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
5: Bonjour, ici Greta Joris. Québec et Ottawa enquêtent sur des cyberattaques survenues contre des usines d'eau potable. Selon les informations de Radio-Canada, 2 usines de traitement de l'eau ont été ciblées au pays ces derniers mois. Des pirates pro-russes seraient à l'origine de ces attaques contre une usine d'eau potable de Halton à l'ouest de Toronto le 23 juillet, ainsi qu'une autre contre la station de traitement de Saint-Noël dans le Bas-Saint-Laurent. Les États-Unis ont également été touchés. Le ministre responsable du commerce Canada-États-Unis, Dominique Leblanc, doit rencontrer à Washington aujourd'hui le représentant américain au commerce pour la deuxième fois en autant de semaines, pendant qu'Ottawa redouble d'efforts pour tenter d'arriver à un accord qui lui éviterait de nouveaux tarifs douaniers. Les partis d'opposition redoutent ce que les négociateurs canadiens pourraient offrir comme concession, dont le retour des produits américains dans les magasins d'alcool au pays. Au palais de justice d'Elizabethtown, dans l'État de New York, il a fallu moins d'une heure au jury hier pour déclarer le Montréalais Luciano Fratolin coupable du meurtre non prémédité de sa fille Mélina. Il a aussi été condamné pour avoir dissimulé le corps de l'enfant de 9 ans qui avait été retrouvé dans un marécage l'été dernier. Et en terminant, la Colombie-Britannique va recevoir du renfort aujourd'hui afin d'aider les équipes sur place à lutter contre le violent feu de forêt dans la vallée de l'Okanagan. Une centaine de pompiers mexicains vont se joindre aux efforts afin de combattre l'immense brasier qui a déjà forcé l'évacuation de plus de 20 000 personnes dans la région. Alors voilà, c'était les informations de Radio-Canada. Excellente journée.

0: Dans Rimouski Métis, présentement, c'est 15 degrés, on annonce 16 au maximum aujourd'hui, avec 60% de possibilité d'averse. Ce soir et cette nuit, 12 degrés avec 30% de possibilité d'averse. Pour demain, mercredi, on annonce 22 avec 30% de possibilité d'averse. 11 pour la nuit avec un ciel dégagé. Pour jeudi, 21 avec une alternance soleil-nuage. Et pour la nuit, 13 avec des passages nuageux. Vendredi, 22 avec du soleil. Et pour la nuit, 14 avec un ciel dégagé. Samedi, 22 et du soleil. Et pour la nuit, 13 degrés avec un ciel dégagé. 23 degrés. Dimanche avec 14 degrés la nuit et 40% de possibilité d'averse. 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
1: Il est 7h15 sur les ondes de Flow 96.5. Bienvenue dans deux crèmes à sucre. J'espère que vous allez bien, que vous passez un bon début de mardi. Que vous avez passé un bon lundi hier. 11 août, c'est la date du jour. Et ce que j'ai pour vous, dans quelques instants, on jase Sport Express. On va jaser Sport également vers les 7h30. Par la suite, quelques éphémérides là, en fin d'heure juste pour vous autres. Et on va jaser d'actualité aussi entre-temps. Donc, voilà pour cela. Sinon, dans l'heure de 8h, je présente une entrevue avec Danny Dupont, directeur général de l'Océanique. Donc, ne manquez surtout pas ça. Il est 7h16.
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7h21 dans Sport Express. Finalement, le CF Montréal fait quelque chose de potable. L'international chilien Alexis Sanchez rejoint l'équipe. Le 11 Montréalais pointe au 14e rang de la conférence de l'Est de la MLS. À 37 ans, donc, Alexis Sanchez est le meilleur buteur de la sélection chilienne, remportant deux fois la Copa América, marquant le but gagnant sur penalty en 2015 et étant nommé le joueur le plus utile du tournoi en 2016. Sanchez deviendrait le prochain gros nom à signer avec le CF, lui qui a passé les 18 dernières saisons de sa carrière en Europe. Il rejoint donc des gens comme des joueurs comme Didier Drogba, Alessandro Nesta, Victor Wanyama, Nacho Piatti et Marco Di Vaio à se joindre à l'équipe de la métropole. Sinon, à l'Omnium Banque Nationale, la pluie règne et maître. Encore une fois, fait reporter les quarts de finale à aujourd'hui. Ils étaient supposés être disputés hier. L'Américain et champion en titre Ben Shelton sera en action ce soir. Donc, sur le cours central du stade IGA, c'est la première fois de l'histoire de l'ATP que les 8 quarts de finalistes sont natifs des années 2000. Donc, on entre officiellement dans une nouvelle ère dans l'ATP. Par la suite, je crois que c'est pas mal tout pour ça, pour les Sports Express, à part là, ce que j'ai vu, c'est quoi de... Non, c'est bon, c'est... Il y a plus rien à se mettre sous la dent, donc c'est dans Sport Express à 7h23, à part vous mentionner que je reçois Danny Dupont vers 8h20, le directeur général, oui, de l'Océanique, qui nous parle du camp d'entraînement de l'équipe et de la période de transaction qui s'en vient. 8h20, ne manquez surtout pas ça.

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1: Donc voilà, 7h30, bien pile sur les ondes de Flow 96.5. Je vous parle du CF Montréal qui font finalement quelque chose de bien. 14e dans la conférence de l'Est de la MLS. 24 buts. Deuxième plus bas total de l'Est également dans la MLS. Le CF Montréal veut finalement combattre un peu les insuccès habituels de l'équipe. Alexis Sanchez se joindra au CF Montréal dans les prochaines semaines. Prochains jours, prochaines semaines, là, c'est ce qu'a annoncé le média chilien La Tercera, qui a rapporté la rumeur, ainsi que The Athletic, qui l'a fait aussi. Il portera le numéro 10 avec le CF. Donc, Alexis Sanchez, c'est simple, c'est le meilleur buteur chilien de l'histoire de la sélection nationale. Il a passé 18 ans en Europe, portant les couleurs notamment du FC Barcelone, de l'Inter Milan, d'Arsenal, de Manchester United, de l'Olympique de Marseille. Donc, plusieurs grandes équipes européennes se sont payées les services de Alexis Sanchez autour du CF Montréal de le faire. Beaucoup de légendes en MLS. Est-ce qu'on considère Alexis Sanchez dans les mêmes cartons que Luis Suarez, Léo Messi, Robert Lewandowski, Antoine Griezmann, etc.? Je pense qu'il y a une coche en dessous de ces gars-là, mais quand même, c'est un pas dans la bonne direction pour le CF Montréal, qui accordera un contrat de 2 saisons à l'international. Le Chilien de 37 ans, dois-je le rappeler, c'est pas un jeune loup fringant qui gambade dans les prés, Alexis Sanchez, là. Il y en a du vécu. 18 saisons derrière la cravate. 18 saisons en Europe pour Alexis Sanchez. Il rejoint une liste de plusieurs gros noms qui avaient déjà joint l'Impact à l'époque, le CF Montréal aujourd'hui. Didier Drogba, on se rappelle, l'Ivoirien, Alessandro Nesta, Victor Wanyama, Nacho Piatti, qui est devenu le meilleur joueur de l'histoire du CF Montréal, et Marco Di Vaio, qui avait offert des moments hauts en émotion à l'Impact à l'époque, qui ne s'appelait pas encore le CF Montréal. Donc voilà, deux fois Sanchez a mis la main sur la Copa América avec le Chili. En 2015, il avait marqué le but gagnant en séance de penalty, et en 2016 avait été nommé le joueur le plus utile du tournoi. Donc grosse acquisition du CF Montréal qui veut sortir de sa torpeur, parce qu'à un moment donné, ça fait. Puis ils veulent vendre des billets, eux autres aussi, parce que c'est là que tu fais ton argent. Donc bien hâte de voir ce qui va se passer avec le CF Montréal. Est-ce qu'Alexis Sanchez fera réellement une différence, à voir dans les prochaines semaines, lorsque Sanchez rejoindra officiellement l'équipe. Le CF Montréal reprend l'action en fin de semaine. C'est contre le DC United que ça se passera au Stade Saputo samedi soir. Qu'est-ce qui se passe dans le monde sportif? Oui, la pluie doit faire reporter les organisateurs les matchs quarts de finale de l'Omnium Banque Nationale de Montréal. Les quarts de finale, donc, reportés à aujourd'hui, étaient supposés se dérouler hier. L'Américain et champion en titre Ben Shelton est toujours en lice. Il sera en action ce soir. Toutefois, son adversaire, le Tchèque Jakub Mencik, 20 ans, l'a déjà battu 2 fois auparavant. Est-ce qu'il pourrait causer la surprise et éliminer le champion en titre? C'est à voir ce soir sur le court central du stade IGA. Mais voilà, les 8 quarts de finalistes sont nés dans les années 2000. Et ça, c'est une première dans l'histoire de l'ATP. Signe qu'une page se tourne, signe qu'une nouvelle ère est en train de prendre d'assaut les sports avec les jeunes athlètes qui dominent. Là, je pense à Lamine Yamal qui vient de remporter la Coupe du monde de soccer, Andrea Kimi Antonelli en Formule 1, 19 ans seulement aussi, qui prend d'assaut la Formule 1, qui mène le championnat même de Formule 1 à son jeune âge. McLean Celebrini dans la Ligue nationale de hockey, vous êtes probablement plus familier avec lui. Excellent joueur de hockey. Quel joueur de hockey, McLean Celebrini. Donc, tu sais, je pense que le Big Three, c'est vraiment le Big Three, c'est-à-dire les trois meilleurs athlètes nouvelle génération.

7h40, si vous êtes adepte de Citybus, ben la STR pense à vous, elle bonifiera ses horaires de service Citybus et Taxibus à compter du 1er septembre prochain. Les usagers pourront profiter du transport collectif plus tard le samedi soir, ainsi que durant les jours fériés maintenant. Le service prend actuellement fin à 18h15 et il se poursuivra jusqu'à 23h15 à partir du 1er septembre. Les usagers auront donc accès aux autobus et aux taxibus du lundi au vendredi de 6h45 à 23h15, le samedi de 7h15 à 23h15, les dimanches et les jours fériés, oui, de 7h15 à 18h15. Donc, voilà, une série d'améliorations ont été apportées au service.

services de transport collectif au cours des dernières années, mentionne Élise Gagnon, responsable de la STR et conseillère municipale du district Saint-Germain. Voilà, ces taxibus qui permet là aux gens de Rimouski Est, Pointe-au-Père, etc., de se déplacer en transport en commun, puisque Citybus ne se rend pas, mais Taxibus se rend, lui. Faut simplement savoir comment l'utiliser. À 7h41, donc voilà, j'espère que vous êtes content de cette bonification des horaires de la Société des Transports de Rimouski. Si vous êtes d'accord avec cette bonification des services, n'hésitez pas à nous donner votre opinion sur notre page Facebook Flow96.5 ou même en studio au 88-724-9650. Il est 7h42. Dans Rimouski, les métis, toujours 15 degrés. On prévoit 16 au maximum aujourd'hui. 60% de possibilité d'averse ce soir et cette nuit. 30% de possibilité d'averse avec 12. Demain, mercredi, 22 degrés et 30% de possibilité d'averse. Et pour la nuit, 11 degrés avec un ciel dégagé. Jeudi, 21 avec une alternance soleil-nuage. Et pour la nuit, 13 degrés avec des passages nuageux. Vendredi, 22 et du soleil. Et pour la nuit, 14 degrés et un ciel dégagé. Samedi, 22 et du soleil. Et pour la nuit, 13 degrés avec un ciel dégagé.

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0: Bonjour à toutes et à tous, bienvenue à votre bulletin de nouvelles régionales sur Flow 96.5, Alphonse Legault au micro pour vous informer. Le festival Country Western de Saint-Gabriel bat son plein depuis cette fin de semaine. L'événement est à sa 24e édition cette année. Il va se dérouler jusqu'au 16 août prochain au cœur de la Métis avec la participation du monde venu de tout le Bas-Saint-Laurent et plus loin. Cet événement rassembleur qui accueille chaque année beaucoup de touristes propose 10 jours d'activités équestres, des spectacles musicaux et de divertissement pour les familles. Vendredi, le ton de cette édition a été donné lors d'un 5 à 7 à la salle polyvalente de la municipalité de Saint-Gabriel. Étienne Lévesque, maire de Saint-Gabriel de Rimouski, nous explique ici tout ce qui a été mis en place pour rendre cette édition la plus belle possible.
1: Au site équestre, on a doublé la capacité des gens assises. On passe de 900 places à 2000 places. On a ajouté un conteneur au site équestre. Le terrain pour les compétiteurs est amélioré grandement, drainé. Sinon, la country tech continue, le saloon continue, le chapiteau, on a des grands spectacles. Mais c'est vraiment le site équestre sur lequel on a misé cette année avec une nouvelle activité. On appelle le ranch sorting, où est-ce qu'on cherche à distribuer le troupeau. Donc, il y a un troupeau de bœufs dans l'arène, puis on doit le diriger soit dans un enclos ou ailleurs. Puis on a un comité administrateur de 9 personnes qui font un travail extraordinaire, qui laissent un peu leur famille, où est-ce que là, nos conjoints doivent redoubler d'ardeur. Mais nos administrateurs travaillent d'arrache-pied. Je les en remercie, je les salue, je les aime. Puis ensuite, on ajoute à ça une centaine de bénévoles qui viennent tourner gravité autour de nous pour faire le montage, pour préparer la billetterie, assurer la sécurité. Donc, on a une gang de bénévoles qui font un travail extraordinaire.
0: Le ring équestre a été entièrement modernisé cette année avec un nouveau sol pour accueillir ce grand événement sportif pour la Métis sur 2 fins de semaine. Louis-Georges Lévesque est le coordonnateur de ce festival. Il nous raconte ici la portée de ce festival pour tout l'Est du Québec.
2: C'est le premier festival qui a le plus d'activités équestres, je dirais, dans l'Est du Québec. T'sais, on a tout, on a le Gymkhana, on a le Timpening, on a les tirs de chevaux, on a un rodéo. C'est quelque part, tout est là, pour les chevaux. Après ça, pour la danse country, bien évidemment, on a une country tech ici, commanditée par Flow FM 96.5, puis qui travaille fort avec nous. Puis des gens aiment danser, donc on installe ça avec des danseurs de renommée, ça va bien. Des bons spectacles. Un salon où l'ambiance est extraordinaire. Les gens cherchent ça aussi, là, des rencontres, tu sais, des chaleurs humaines. C'est ça que je pense qu'il y a une chercheuse Saint-Gabriel. Tu sais, l'année passée, on est entre 15 et 18 000 parce qu'on disait, c'est sûr qu'une personne qui rentre au ring équestre, qui vient au salon, qui retourne au ring, des fois, c'est compté deux fois.
3: C'est ça.
2: C'est ça. Bon. Moi, je dis bon an, mal an, là. Il y a 18 000 personnes qui ont passé les guichets de toutes les activités qu'il y a eu l'année passée. Cette année, il y a une compagnie qui va vérifier les provenances, qui va compter, bon an, mal an, compter pas mal les présences. Donc, il n'y aura pas juste notre évaluation à nous. On va voir ce que ça va donner.
0: Au moins 13 000 personnes venues de partout de la province et d'ailleurs se sont déplacées à Rimouski cette fin de semaine pour visiter ou découvrir les plus belles voitures de 25 ans et plus d'âge et qui sont encore en circulation. C'était à l'occasion du week-end des anciennes qui s'est déroulé à la place des anciens combattants et sur les rues adjacentes. C'est une 15e édition réussie selon le coordonnateur de l'événement, M. Jean-Claude Babin.
4: On peut dire qu'on a encore une année réussie avec 10 000 visiteurs de samedi. Et puis pour le dimanche, on estime environ entre 3 000-3 500 visiteurs. Donc, on a atteint presque la même chose que l'an dernier, avec une journée un peu plus pluvieuse pour le dimanche. Ce qui fait la différence, c'est surtout à partir du vendredi. Donc, si on sait qu'on a un vendredi qui est beau, et au moins le samedi qui est beau, les gens vont partir de l'extérieur pour venir nous voir. Mais si à apparence de pluie, à partir déjà du vendredi ou du samedi, les gens vont pas se déplacer. Les gens sont fiers de leur voiture et pour qu'elle soit considérée véhicule ancien ou voiture ancienne, ça prend 25 ans et plus. Par contre, nous, ici à Rimouski, si vous faites déjà partie d'un club et puis que vous avez des voitures anciennes, mais qu'il y a des voitures récentes, on va accepter que c'est le club qui vient nous visiter et non pas juste une personne individuelle. Fait qu'à ce moment-là, on va avoir certaines voitures récentes. L'autre critère aussi, c'est que cette année, la voiture à l'honneur, c'était la Corvette. Donc, on est parti avec la C1, qui était la première catégorie des Corvettes, aller jusqu'à la C8, qui était une 2027. Qui n'est pas encore sorti. À ce moment-là, on se permettait d'avoir toutes les catégories pour que les gens puissent voir l'évolution de la voiture.
0: Entre 200 et 250 anciennes voitures ont été exposées cette année lors de ce week-end des anciennes, chacune avec sa particularité. Jean-Claude Babin a eu son coup de cœur personnel en dehors des coups de cœur décernés par le comité.
4: Mon coup de cœur personnel, c'est un camion 1934 qui a servi à la prohibition. Et c'est un Chevrolet 1934, un très beau véhicule. Fait que lui, ça a été mon coup de cœur personnel à moi. Mais le conseil d'administration avait décidé de donner 5 coups de cœur cette année. Donc, on avait une Camaro 78, une Z28. On avait un camion 1934. On avait un camion 1956. Fait que on avait quand même des belles voitures. Coup de cœur, mais pour le mien, moi, c'était vraiment le camion 34. Donc.
3: Ils sont venus d'où cette année?
4: Ben, en fait, on avait des véhicules du Nouveau-Brunswick. On en avait un de Saint-Basile, au Nouveau-Brunswick. On avait des véhicules qui sont venus de Montréal. On en avait de Repentigny. On en avait de Saint-Jean-sur-Richelieu, d'Onacona. On avait le club Les Rodeurs de Québec, qui est un club qui a des hot rods. Mais c'est des vieilles voitures, mais qui ont été modifiées. Et puis, on en avait de la région aussi. On avait des gens de Gaspé, des gens de Saint-Anne-des-Monts. Ça fait qu'on couvre presque toute la province de Québec.
0: La prochaine édition s'annonce donc pour les 8 et 9 août 2027. Après 31 jours d'ambiance et d'apport à la vitalité au centre-ville de Rimouski, les terrasses urbaines se sont clôturées dimanche en grande pompe pour leur 13e édition. Et c'était sur une note musicale électronique. Démarré le 10 juillet dernier, les terrasses urbaines Rimouski-Yaoundé ont accueilli cette année une quarantaine d'exposants et connu tout le long une programmation artistique sans précédent. Tommy Lemieux-Cloutier, le président du comité organisateur, a d'ailleurs affirmé dans un communiqué que cet événement a offert cet été à la communauté et à la clientèle touristique une édition exceptionnelle grâce à cette programmation relevée des animations de rue pour tous les goûts et les exposants engagés tout en franchissant un nouveau cap. Rimouski et son centre-ville ont rayonné partout au Québec, notamment grâce à la présence de personnalités connues, a-t-il déclaré. Ce sera tout pour ce bulletin de nouvelles. Merci de l'avoir suivi. 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
5: Bonjour, ici Greta Joris. Québec et Ottawa enquêtent sur des cyberattaques survenues contre des usines d'eau potable. Selon les informations de Radio-Canada, 2 usines de traitement de l'eau ont été ciblées au pays ces derniers mois. Des pirates pro-russes seraient à l'origine de ces attaques contre une usine d'eau potable de Halton, à l'ouest de Toronto, le 23 juillet, ainsi qu'une autre contre la station de traitement de Saint-Noël, dans le Bas-Saint-Laurent. Les États-Unis ont également été touchés. Le ministre responsable du commerce Canada-États-Unis, Dominique Leblanc, doit rencontrer à Washington aujourd'hui le représentant américain au commerce pour la deuxième fois en autant de semaines. Pendant qu'Ottawa redouble d'efforts pour tenter d'arriver à un accord qui lui éviterait de nouveaux tarifs douaniers, les partis d'opposition redoutent ce que les négociateurs canadiens pourraient offrir comme concession, dont le retour des produits américains dans les magasins d'alcool au pays. Au palais de justice d'Elizabethtown, dans l'État

de sa fille Mélina. Il a aussi été condamné pour avoir dissimulé le corps de l'enfant de 9 ans qui avait été retrouvé dans un marécage l'été dernier. Et en terminant, la Colombie-Britannique va recevoir du renfort aujourd'hui afin d'aider les équipes sur place à lutter contre le violent feu de forêt dans la vallée de l'Okanagan. Une centaine de pompiers mexicains vont se joindre aux efforts afin de combattre l'immense brasier qui a déjà forcé l'évacuation de plus de 20 000 personnes dans la région. Alors voilà, c'était les informations de Radio-Canada. Excellente journée.

0: Maximum aujourd'hui, 60% de possibilité d'averse. Ce soir, cette nuit, il fera 12 degrés avec 30% de possibilité d'averse. Pour demain, mercredi, 22 avec 30% de possibilité d'averse. Pour la nuit, 11 avec un ciel dégagé. Jeudi, 21 avec une alternance soleil et nuages. Et pour la nuit, 13 avec des passages nuageux. Vendredi, 22 et du soleil. Et pour la nuit, 14 avec un ciel dégagé. Samedi, 22 et du soleil. Et pour la nuit, 13 degrés avec un ciel dégagé. Dimanche 23 avec une alternance soleil-nuages, il est 8h10. 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
1: Il est 8h19 sur les ondes de Flow 96.5. Bienvenue dans le Crème et Sucre. J'espère que vous allez bien. J'espère que vous passez un bon début de mardi. Amateurs de sport, restez là. Danny Dupont s'en vient à 8h23. Donc, l'entrevue sera diffusée. Il y aura le bulletin de sport également. Après ça, on se retrouve pour la fin de cette émission. Donc, en fin d'heure, il est 8h19. Pause commerciale, musique au retour. L'entrevue avec Danny Dupont.

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0: Donc, présent avec le directeur général de l'Océanique, Danny Dupont. Danny, comment s'est passé ton été jusqu'à date?
1: On a eu un bel été. On a eu l'opportunité de pouvoir prendre du temps personnellement. Là. Les deux derniers étés, ça avait été plus court, là, évidemment, avec nos saisons. Cette année, on a eu l'opportunité de prendre un peu de recul, de faire d'examiner le tout complètement. Puis on est fin prêt la semaine prochaine.
0: Puis là, avec 71 joueurs invités au camp d'entraînement, est-ce qu'il y a place à des surprises? Est-ce qu'il y a des postes de garantie ou est-ce que les espoirs vont pouvoir vraiment se tailler un poste avec l'équipe?
1: Tous les postes sont disponibles cette année, contrairement là, aux autres années, depuis que je suis avec l'Océanique, c'est l'année vraiment où il y a le plus de postes disponibles. Tout le monde va avoir l'opportunité de se trouver une place avec nous. Oui, on a beaucoup de joueurs en entraînement. Ça va faire une chaude lutte. Puis, j'ai très hâte de pouvoir voir nos jeunes, mais surtout aussi quelques vieux là, qu'on a signés là, durant l'été.
0: Tu parles des joueurs signés pendant l'été. Beaucoup d'Américains aussi. Comment tu penses qu'ils vont s'adapter à la LHJMQ?
1: Ben, une chose qui est plaisante cette année, quand l'entraînement est plus long, habituellement, on avait peut-être juste une dizaine de journées. Là, avec les joueurs, les Américains, puis tout ça, ça nous amène quasiment à plus que deux semaines. Là, je dirais quasiment 20 jours là, de camp d'entraînement. Donc ça va être bénéfique d'un côté pour nous. On va pouvoir vraiment donner du temps à tout le monde de se faire valoir d'une bonne façon. Écoute, on a misé quand même sur plusieurs bons

0: les Américains, on se doit de voir là, comment justement ils vont s'acclimater avec nous, comment ils vont s'acclimater à la Ligue. Donc, on va prendre les meilleures décisions pour l'organisation possible.
1: En scrutant la liste de joueurs invités tantôt, c'est peut-être ma vision qui me fait défaut, là, tu me corrigeras si j'ai tort, mais j'ai pas vu Dayton Kitchener. Est-ce que vous l'aviez libéré?
0: Non, on ne l'a pas libéré. Dayton a fait un essai avec l'Université de Rouyn-Noranda. On a déjà une transaction en place s'il fait l'équipe. Donc, il aura son opportunité de se faire valoir avec l'IRQ.
1: Est-ce que c'est à cause de la qualité des gardiens que vous avez repêchés dans les dernières années?
0: Pas nécessairement la qualité, mais plutôt les gardiens qu'on a signés durant l'année dernière. On croit vraiment en eux. Puis, on a Noah Moore aussi qui revient cette année. Donc, on a la possibilité là, d'avoir une belle lutte devant le filet aussi. Puis, c'est sûr qu'on voulait essayer de peut-être se raisonner un peu à cette position-là aussi.
1: Pas le choix, Bémet, de parler de la période des transactions qui a commencé le 3 août dernier, qui se termine le 2 septembre prochain. Est-ce que les partisans peuvent s'attendre à un coup d'éclat de la part de l'Océanie ou que ça va être un peu plus tranquille?
0: Non, ça devrait être plus tranquille. Justement, là, on a fait beaucoup nos devoirs, puis on va voir comment c'est le tout va se progresser durant le camp d'entraînement, s'il y aura de transactions à avoir lieu, mais il n'y a rien sur... Il n'y a rien sur la table présentement. Les autres équipes aussi vont vouloir évaluer le joueur, etc. Donc, pour nous, il n'y a rien vraiment de... C'est un animateur qui se prépare de ce côté-là. Là, pour
1: l'instant. En regardant la liste de joueurs invités encore une fois, Emile Rollins, repêché au dernier repêchage, un Belge, est-ce qu'il prend une place d'Européen ou c'est vraiment une place normale
0: non,
1: étant donné le repêchage?
0: Non, c'est un Canadien. Emile, il vient de Québec. Et la double citoyenneté, on a un autre jeune aussi de la France, Hector Martel, et lui aussi c'est un Canadien qui est au camp d'entraînement. C'est rendu global, puis souvent mais ces gars-là, quand ils ont l'opportunité d'aller jouer en Europe, ils vont, puis ils sont toujours prêts à vouloir revenir pour jouer dans la région majeure. Donc, c'est ça. Non, c'est ces deux joueurs-là qui sont... Ils ont la double citoyenneté, si on veut.
1: À quoi tu t'attends pour la saison 2026-2027 de l'Océanique?
0: Bien, j'ai un gros enthousiasme pour cette année parce que, justement, je pense qu'on va avoir vraiment des beaux jeunes de qualité qu'on va avoir une belle année de progression avec les autres. On va s'en aller dans la bonne direction. Si je regarde notre Européen, Max Maris, cette semaine, a été extraordinaire au Olinka. Il est très bien fait. Ça va être plaisant pour nos partisans de pouvoir voir l'évolution de ce jeune groupe-là ensemble. On aime beaucoup, évidemment, notre dernier repêchage. Mais je pense que de l'année précédente aussi, il y a quelques excellents 2009 qui vont rentrer avec nous. On a une couple de bons 18 ans aussi qui devraient rentrer avec nous. Donc, je pense que ça va être une année de transition. Par contre, ça va être une année très excitante parce que nos partisans vont pouvoir voir la jeunesse se développer devant eux, puis ça va être un point pour nous.
1: Au terme du camp d'entraînement, est-ce que l'Océanique va nommer un capitaine? Est-ce qu'il va avoir quelqu'un vraiment d'identifié comme leader dans le vestiaire?
0: Oui, définitivement. Cette année, on devrait avoir un capitaine. On est encore en discussion là-dessus, mais ça devrait être fait avant le début de la saison.
1: Ben, Danny Dupont, merci beaucoup d'avoir pris ton temps aujourd'hui pour nous parler. Puis, je te souhaite un bon camp d'entraînement puis une bonne saison 2026-2027.
0: Merci beaucoup, très apprécié. À bientôt.

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1: Après Lionel Messi, Luis Suarez, Thomas Müller, Robert Lewandowski et Antoine Griezmann notamment, autour du CF Montréal d'avoir sa vedette européenne dans ses rangs. Le 11 montréalais annoncera sous peu la venue de l'international chilien Alexis Sanchez. L'attaquant de 37 ans serait sur le point de signer une entente de 2 ans avec le CF, selon ce que rapporte le média chilien La Tercera et The Athletic. Sur les médias sociaux de l'équipe, le CF Montréal a diffusé une vidéo dans laquelle le directeur technique Lucas Saputo se réjouit de l'arrivée d'un nouveau joueur nommé Alexis et portant le numéro 10. Sanchez a passé les 18 dernières saisons en Europe. Il a évolué notamment avec l'Udinese, le FC Barcelone, Arsenal, Manchester United, l'Olympique de Marseille, l'Inter Milan et Séville. À 37 ans, Sanchez cherchait un nouvel horizon après avoir décidé de ne pas renouveler son contrat avec Séville, où il s'est battu jusqu'aux dernières journées afin d'éviter la relégation en Liga espagnole. Il a tenu 4 buts et 2 aides en 11 départs cette saison. Sanchez est le meilleur buteur de l'histoire du Chili à l'international. Il a construit sa légende en remportant la Copa América à 2 reprises en 2015 et en 2016. Il avait même inscrit le but gagnant sur penalty en 2015 avant d'être choisi le joueur par excellence du tournoi l'année suivante. C'est un coup de pouce attendu pour le CF Montréal qui pointe au 14e rang de la conférence de l'Est de la MLS avec 16 points en 18 matchs. À 7 points d'une place en éliminatoire. Ils ont également marqué 24 buts cette année, le 2e plus bas total de la conférence. Sanchez deviendrait le prochain gros nom à signer dans la métropole après Didier Drogba, Alessandro Nesta, Victor Wanyama, Ignacio Piatti et Marco Di Vaio. À l'Omnium Banque Nationale de Montréal, la pluie fait la loi et a forcé les organisateurs à reporter à aujourd'hui la présentation des premiers matchs de quart de finale du tableau en simple lundi. Le Français Arthur Fils, 18e tête de série, devait affronter l'Espagnol Rafael Jodar, 20e à compter de 18h, l'Italien Luciano Darderi, 19e et l'Américain Brandon Nakashima, 28e, avaient aussi rendez-vous en fin de soirée sur le court central du Stade IGA. Après avoir retardé le début de la session à 2 reprises, l'Omnium Banque Nationale a annoncé peu après 20h que l'action allait être reportée à aujourd'hui. La séance prévue à 16h mardi débutera dorénavant à 18h avec la présentation de 2 rencontres en simple. C'est la première fois dans l'histoire de l'ATP que les 8 quarts de finalistes d'un tournoi sont nés dans les années 2000. Nakashima est le plus âgé des joueurs toujours en lice, lui qui a célébré son 25e anniversaire de naissance le 3 août dernier. Rodar participe au quart de finale d'un 3e Masters 1000 cette saison, tandis que Fils vise une 3e demi-finale dans cette catégorie de tournoi en 2026. Finalement, Darderi et Nakashima ouvriront le bal aujourd'hui avant de céder la place à Fils et à Rodar. En soirée, l'Américain et champion en titre Ben Shelton, 5e tête de série, croisera le fer avec le Tchèque Jakub Mencik, 13e tête de série. Puis l'Américain Leonard Tien, 12e, jouera contre l'Espagnol Daniel Merida. C'était Émile Clouet pour vos sports.

0: présentement, c'est 15 degrés avec 16 au maximum aujourd'hui, 60 % de possibilité d'inverse. Ce sera cette nuit 12 degrés avec 30 % de possibilité d'inverse pour mercredi 22 avec 30 % de possibilité d'inverse pour la nuit 11 avec un ciel dégagé. Jeudi 21 avec une alternance soleil-nuage pour la nuit 13 degrés avec des passages nuageux pour vendredi 22 avec du soleil et pour la nuit 14. Un ciel dégagé pour samedi, il fera 22 degrés et du soleil. Et pour la nuit 13, avec un ciel dégagé, 23 degrés dimanche, il est 8h40.
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0: 8h47 sur les ondes de Flow 96.5. Merci à tout le monde d'avoir été là. J'espère que vous avez aimé. J'espère que vous serez là demain. 6h30, même heure, même poste pour deux crèmes un sucre. C'est Hugo qui s'en vient dès 9h pour vous jaser, et ça, jusqu'à 13h. Donc, ne manquez pas ça. Il s'en vient dans quelques instants.
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0: Bonjour, ici Greta Joris. Québec et Ottawa enquêtent sur des cyberattaques survenues contre des usines d'eau potable. Selon les informations de Radio-Canada, deux usines de traitement de l'eau ont été ciblées au pays ces derniers mois. Des pirates pro-russes seraient à l'origine de ces attaques contre une usine d'eau potable de Halton, à l'ouest de Toronto, le 23 juillet, ainsi qu'une autre contre la station de traitement de Saint-Noël, dans le Bas-Saint-Laurent. Les États-Unis ont également été touchés. Le ministre responsable du commerce Canada-États-Unis, Dominique Leblanc, doit rencontrer à Washington aujourd'hui le représentant américain au commerce pour la deuxième fois en autant de semaines. Pendant qu'Ottawa redouble d'efforts pour tenter d'arriver à un accord qui lui éviterait de nouveaux tarifs douaniers, les partis d'opposition redoutent ce que les négociateurs canadiens pourraient offrir comme concession, dont le retour des produits américains dans les magasins d'alcool au pays. Au palais de justice d'Elizabethtown, dans l'État de New York, il a fallu moins d'une heure au jury hier pour déclarer le Montréalais Luciano Fratolin coupable du meurtre non prémédité de sa fille Mélina. Il a aussi été condamné pour avoir dissimulé le corps de l'enfant de 9 ans qui avait été retrouvé dans un marécage l'été dernier. Et en terminant, la Colombie-Britannique va recevoir du renfort aujourd'hui afin d'aider les équipes sur place à lutter contre le violent feu de forêt dans la vallée de l'Okanagan. Une centaine de pompiers mexicains vont se joindre aux efforts afin de combattre l'immense brasier qui a déjà forcé l'évacuation de plus de 20 000 personnes dans la région. Alors voilà, c'était les informations de Radio-Canada. Excellente journée.
1: Mesdames, Messieurs, bienvenue à votre bulletin de nouvelles d'avant-midi de ce mardi 11 août 2026. Alphonse Legault au micro pour vous informer. On le sait, depuis le 7 août dernier, c'est Virginie Chevalier Archambault, une résidente de BIC de 34 ans, éducatrice en centre de la petite enfance, qui défendra les couleurs du Québec solidaire dans la circonscription de Rimouski pour la campagne électorale à venir. L'annonce faite par voie de communiqué de presse présente la personne comme une passionnée de la politique depuis son adolescence. De passage dans les studios de Flo 96.5 ce lundi, dans l'émission matinale « Deux crèmes, un sucre » animée par Émile Clouet, elle s'est expliquée sur ses motivations.
2: Depuis que je suis au secondaire, je trippe sur la politique. Je sais, c'est pas commun, mais c'est ça, je me suis impliquée à Québec solidaire toute mon adolescence, début de l'âge adulte, mais plus dans mes coulisses. Ben, à un moment donné, mon féminisme dit « Ok, ben là, c'est peut-être mon temps de prendre un peu plus ma place. » Mais moi, le végétariat, c'est pas tellement ma force. Donc, me voir sur les affiches, c'était pas vraiment mon objectif. Mais c'était vraiment pour rencontrer les gens, puis être là pour ma communauté, là, qui me motive le plus. Plusieurs personnes qui m'ont approché là, dans la dernière année, qui m'ont dit « Hey, on te verrait vraiment à Rimouski. Tu connais le monde, tu connais les enjeux, tu connais évidemment le parti, le programme, parce que j'ai participé à le construire là, depuis 15 ans. » Donc, il y a vraiment des gens dans le parti qui sont venus me chercher, puis qui ont dit « On serait vraiment la bonne personne. » Puis oui, je trouve ça le fun d'avoir une éducatrice à l'enfance comme candidate. On voit beaucoup des gens avec des grandes carrières. C'est pas que éducatrice, c'est pas une grande carrière. C'est peu valorisé, malheureusement. J'ai quand même étudié longtemps pour faire ça. Mais oui, je suis contente d'avoir un emploi, justement, comme monsieur, madame, tout le monde, là, qui s'implique quand même en politique passionnément.
1: En se lançant dans cette bataille, Virginie Chevalier-Archambault est consciente que les sondages ne lui donnent pas, pour l'instant, grande chance de l'emporter à Rimouski. Interrogée sur comment elle compte redresser la pente d'ici les élections, voici un condensé de ces éléments de réponse.
2: Ben déjà, on n'est pas à l'abri d'une nouvelle vague orange. Puis j'ai tellement confiance dans le travail que Caroline Cac a le fait ici, là, d'ailleurs une de mes bonnes amies. Là. Donc j'ai vraiment confiance qu'il y a un terrain fertile ici dans le Bas-Saint-Laurent pour amener la gauche un peu plus loin. Puis non, je suis vraiment pas inquiète. Ouais.
3: Caroline Cac, est-ce que tu y as parlé pas mal? Est-ce qu'elle t'a donné des conseils?
2: Quand j'ai décidé de me lancer officiellement comme candidate, c'était la première que j'ai appelée. Là. Puis, je sais pas mal dans quoi m'embarquer. Là. Maintenant, j'ai une vision assez réaliste de c'est quoi être en course dans une campagne électorale à Rimouski. Je vais essayer d'être le plus dans la rue possible pour voir le monde. À ma grande surprise, il y a déjà des gens qui me reconnaissent sur la rue de par mon métier. C'est ça. Plus les enfants d'habitude que j'obtiens leur regard en premier. Mais là, c'est les adultes qui se retournent sur mon passage. C'est vraiment drôle. Là. Ça me gêne un peu d'ailleurs, mais il faut en rire. Là.
1: Ajoutons que Virginie Chevalier-Archambault et son équipe profiteront des prochaines semaines pour aller à la rencontre des électrices et électeurs lors de différents événements dans la circonscription de Rimouski. Elle mettra de l'avant durant la campagne solidaire, indique un communiqué du parti, l'environnement, l'indépendance du Québec et les services publics. Vous l'avez sans doute appris, courant la semaine dernière, cette annonce de Via Rail, la société d'État, de rétablir de 2 à 3 les passages de train de jour dans la région du Bas-Saint-Laurent, et ce à compter du printemps 2028 sur le trajet Québec-New Carlisle. L'information a rapidement fait le tour. Dans un communiqué, le député de Rimouski, la Matapédia, incluant la Métis, les Basques et la Négette, Maxime Blanchette-Djonk, s'en est félicité, puisque, dit-il, la nouvelle est arrivée à la suite d'une rencontre avec les représentants de Via Rail. Joint par Flo96.5, il s'explique.
4: Mon objectif, c'était de ramener les passages de l'eau et c'est de rendre aussi le train réellement utilisable pour aller à Québec, se déplacer vers l'Est, voir visiter la famille, travailler, voyager. Donc, c'est une excellente nouvelle pour la région. Encore une fois, il faut pas perdre de vue qu'il y a encore des choses à réaliser. Là. Donc là, présentement, la balle est dans le camp aussi du ministre des Transports. Il y a un financement qui doit être assuré à Via Rail pour compléter la réalisation de ce projet-là. Et encore une fois, comme je le mentionne, une négociation là, de bonne foi avec le CN pour l'accès aux voies ferroviaires.
1: Pour le député fédéral de Rimouski, cette avancée répond à une demande portée depuis plusieurs années par la population, les élus municipaux et les acteurs socio-économiques de la région. Je vous propose de l'écouter à nouveau.
4: Le train est une demande. L'exemple concret que je peux vous citer, j'ai parrainé une pétition dernièrement là, qui a recueilli plus de 3500 signataires. C'était une pétition en ligne. Je continue même à recueillir encore des signataires là, sur cette pétition-là qui réclamait un train de jour à plus de 3 fréquences même par semaine. Et même les gens me demandaient d'avoir plus que 3 passages par semaine. L'enjeu qu'on a actuellement, c'est l'accès au chemin de fer avec le CN qui est propriétaire des rails, avec les marchandises. Donc oui, beaucoup de gens même m'ont exprimé d'avoir une volonté de revenir avec le train de jour. Parce que, vous savez, c'est pas quelque chose là, qu'on invente. Là. C'est quelque chose qui existait déjà dans le passé et qu'on remet en place. Il faut comprendre que le train de jour a déjà existé dans les années 90. On a eu littéralement une diminution après ces années-là. En 2012 même, on avait 6 trajets par semaine. On est passé à 3 trajets. Alors, la volonté, elle est là. C'est simplement qu'actuellement, les horaires ne sont pas complètement accessibles pour une grande partie de la population. Et ça fait en sorte que ces gens-là boycottent complètement le service.
1: Bouclons ce bulletin de nouvelles avec les informations sportives présentées par Émile Clouet.
5: Après Lionel Messi, Luis Suarez, Thomas Müller, Robert Lewandowski et Antoine Griezmann notamment, autour du CF Montréal d'avoir sa vedette européenne dans ses rangs. Le 11 Montréalais annoncera sous peu la venue de l'international chilien Alexis Sanchez. L'attaquant de 37 ans sera sur le point de signer une entente de 2 ans avec le CF, selon ce que rapporte le média chilien La Tercera et The Athletic. Sanchez a passé les 18 dernières saisons en Europe. Il a évolué notamment avec l'Udinese, le FC Barcelone, Arsenal, Manchester United, l'Olympique de Marseille, l'Inter Milan et Séville. À 37 ans, Sanchez cherchait un nouvel horizon après avoir décidé de ne pas renouveler son contrat avec Séville. Sanchez est le meilleur buteur de l'histoire du Chili à l'international et il a construit sa légende en remportant la Copa América à 2 reprises en 2015 et en 2016. Il avait avait même inscrit le but gagnant sur penalty en 2015, avant d'être choisi le joueur par excellence du tournoi l'année suivante. C'est un coup de pouce attendu pour le CF Montréal qui pointe au 14e rang de la conférence de l'Est de la MLS avec 16 points en 18 matchs. À 7 points d'une place en éliminatoire, Sanchez deviendrait le prochain gros nom à signer dans la métropole après Didier Drogba, Alessandro Nesta, Victor Wanyama, Ignacio Piatti et Marco Di Vaio.
1: Ce sera tout pour ce bulletin de nouvelles. Merci de nous avoir suivis. 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

0: Mardi 11 août à la météo, c'est une alternance soleil-nuage aujourd'hui avec 60% de probabilité d'averse aujourd'hui et un risque d'orage en après-midi. Donc des nappes de brouillard qui vont se dissiper là, ce matin. Un maximum de 16 est prévu pour aujourd'hui. Et demain, ben, ça sera alternance soleil-nuage aussi. 30% de probabilité d'averse, un risque d'orage en matinée et un maximum de 22. Pour jeudi, ça sera alternance soleil-nuage, maximum de 21. Et vendredi, le retour du plein soleil, maximum de 22. Présentement dans Rimouski, la Métis, il fait 14.
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9h19, bienvenue tout le monde dans vos avant-midi Flow 96.5. Hugo Étienne avec vous ce matin, bienvenue en ce mardi 11 août. J'espère que vous allez bien, j'espère que vous avez passé une bonne soirée hier. On va essayer de passer une belle avant-midi ensemble. On a quand même plusieurs informations, on va faire le tour des nouvelles ensemble évidemment. Quelques sujets un peu plus légers, on fera le tour. C'est la fête de Sœur Angèle aujourd'hui, ben oui. On va vous en parler de la fameuse Sœur Angèle, mais on va aussi parler ce matin d'un PQ. Il y a des sondages qui sont sortis ce matin. Le PQ serait en avance, mais évidemment, rien n'est joué. Il y a encore énormément de gens aidés. Si la campagne n'est même pas encore commencée, ben oui, je sais, on est encore au mois d'août, on parle de rentrée puis de campagne électorale. Je sais, je m'en excuse, mais on n'a pas le choix. Ça fait partie de notre automne qui arrive à grands pas. Le mafieux Stefano Sollecito craint pour sa santé en prison. Ben oui, monsieur le mafieux dit qu'il mange pas assez bien, hein, qu'il n'a pas accès à tout ce qu'il devrait manger pour être en forme, supposément. Bref, je vous donne des détails. On parlera aussi, je vous ai dit, de sujets un peu plus légers. Hein, quand la météo devient la vedette d'un événement, dans chacun des événements, présentement à l'Omnium Banque Nationale de Montréal, tournoi de tennis, mais il y a un météorologue qui est dans une roulotte toute la journée, qui passe sa journée dans la roulotte à vérifier les cellules orageuses, les trajectoires des nuages, de la pluie,

0: à calculer quand est-ce que ça devrait tomber et où ça devrait tomber. Je pense que c'est la personne la plus précieuse pour chacun des organisations là, avec des événements extérieurs. Dans chacun des festivals ou presque au Québec, on fait appel à ce genre de personnes, des météorologues pour nous aider. Et donc, je vous parle de ce travail un peu plus inusité là, qu'on entend pas souvent parler. On aura une chronique des 12 mois de flot aussi un peu plus tard. Bref, tout ça et beaucoup plus ce matin. Bien hâte, bien heureux de passer l'avant-midi ensemble. En fait, on est ensemble jusqu'à 13h. On s'en va en pause commerciale et musicale. Et au retour, on s'informe dans vos avant-midi flot.
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9h35, minutes de retour dans vos avant-midi flow. Eh bien, je vous parle de politique. Ben oui, je sais qu'on est en plein été, en plein mois d'août, mais on n'a pas le choix, hein, parce que la campagne électorale s'en vient cet automne à grands pas. Et un sondage est sorti ce matin, là, le PQ serait en avance, mais évidemment que rien n'est joué à moins de 2 mois des élections québécoises. C'est un nouveau sondage léger qui nous donne un portrait plutôt intéressant de l'état d'esprit des électeurs. Le Parti québécois demeure en tête et pourrait se diriger vers un gouvernement minoritaire. Mais attention, hein, les électeurs québécois sont loin d'avoir fait leur choix final. Le principal élément à retenir, c'est que 49% des personnes sondées affirment qu'elles pourraient encore changer de parti d'ici le jour du vote. Ce qui est donc dire que 49% des gens qui ont été sondés dans ce sondage-là sont encore indécis. Ils ont statué en date d'aujourd'hui, mais disent être indécis. Ça, c'est très, très, très important et c'est énorme comme pourcentage. Jean-Marc Léger parle même d'un niveau d'indécision jamais vu auparavant. Chez les francophones, le PQ possède actuellement suffisamment d'appui pour envisager un gouvernement minoritaire, voire une très courte majorité. Mais avec un peu plus du tiers du vote francophone, il y a rien.

0: chez les francophones, ce qui pourrait lui permettre de sauver plusieurs sièges. Et le Parti conservateur d'Éric Duhaime, ben, pourrait jouer les troubles faites quand même, particulièrement dans la région de Québec et en Chaudière-Appalaches. Une lutte à trois entre le PQ, la CAQ et les conservateurs pourrait créer quelques surprises le soir du scrutin. Autre élément intéressant de ce sondage, c'est que malgré toute l'attention accordée à la question de la souveraineté, il y a seulement 8% des répondants qui considèrent qu'un éventuel référendum pourrait influencer leur vote. Et ce qui semble davantage préoccuper les électeurs présentement, c'est des enjeux très concrets comme l'accès aux soins de santé, le coût de la vie et le prix des logements. Ça, c'est vraiment là, en tête des priorités des gens présentement. Et si on regarde ce sondage aujourd'hui, ben le PQ part avec une longueur d'avance, c'est certain, mais près d'un électeur sur deux pourrait encore changer d'idée. Donc la véritable campagne a même pas encore commencé. C'est dire que ça va énormément bouger comme chiffre là pendant cette campagne cet automne. L'élection va avoir lieu, je vous le rappelle, le 5 octobre, puis d'ici là, ben, les chefs vont avoir beaucoup de travail pour convaincre les Québécois, parce qu'en politique, comme dans bien des choses, c'est pas celui qui part en tête qui gagne nécessairement la course, et ça, on le sait. Donc, ça sera un rendez-vous en octobre là, pour ces élections, c'est certain. Ça va bouger énormément cet automne. On va avoir beaucoup de choses à vous jaser, ça c'est certain. On s'en va tout de suite s'informer au bulletin météo. Et en ce mardi 11 août, ben c'est une alternance soleil-nuages avec 60% de probabilité d'averse. Un risque d'orage prévu en après-midi avec un maximum de 16. Pour demain, mercredi, c'est presque le même scénario. Alternance soleil-nuages, 30% de probabilité d'averse. Un risque d'orage en matinée et un maximum de 22. Pour jeudi, ça sera alternance soleil-nuages, maximum de 21. Et vendredi, le retour du plein soleil, maximum de 22. Présentement dans Rimouski, la Métis, il fait 14.
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9h48 minutes de retour dans vos avant-midi flots. Eh bien, nouvelle de dernière heure, là, ça vient tout juste d'arriver dans notre boîte courriel. Le complexe sportif Desjardins va fermer temporairement là, pour procéder à son entretien annuel. Comme à chaque année, il y a toujours une période où on fait l'entretien général de tout le complexe au grand complet. Donc, du 15 août au 4 septembre, les bains libres seront fermés. Les bains libres vont reprendre à compter du samedi 5 septembre avec l'horaire d'automne. Du 15 au 4 septembre inclusivement, le complexe sportif Desjardins sera fermé. Donc, profitez-en cette semaine, là, ça ferme ce samedi. Donc, si vous êtes encore en vacances ou avec les enfants, c'est maintenant que ça se passe. Après la pause, dans la prochaine heure, on va évidemment s'informer. On va continuer de s'informer. Il y a le mafieux Stefano Solicito, qui craint pour sa santé en prison. Lui qui est atteint d'un cancer, il dit qu'il est mal nourri. Donc voilà, on va discuter de ça. On aura aussi une chronique des 12 mois de flow, des astuces pour mieux prendre des notes. Donc ça s'adresse, oui, à ceux qui font... qui prévoient leur rentrée scolaire, mais je pense à un peu tout le monde au travail. Des fois, c'est bien d'avoir quelques petites... astuces pour mieux prendre des notes. On s'en va donc en pause commerciale et musicale. Au retour, les nouvelles avec notre ami Alphonse.

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0: matin, mesdames, messieurs, bienvenue à votre bulletin de nouvelles d'avant-midi de ce mardi 11 août 2026. Alphonse Legault au micro pour vous informer. On le sait, depuis le 7 août dernier, c'est Virginie Chevalier Archambault, une résidente de BIC de 34 ans, éducatrice en centre de la petite enfance, qui défendra les couleurs de Québec solidaire dans la circonscription de Rimouski pour la campagne électorale à venir. L'annonce faite par voie de communiqué de presse présente la personne comme une passionnée de la politique depuis son adolescence. De passage dans les studios de Flo 96.5 ce lundi, dans l'émission matinale « Deux crèmes, un sucre » animée par Émile Plouet, elle s'est expliquée sur ses motivations.
1: Depuis que je suis au secondaire, je trippe sur la politique. Je sais, c'est pas commun, mais c'est ça, je me suis impliquée à Québec solidaire toute mon adolescence, début de l'âge adulte, mais plus dans les coulisses. Ben, à un moment donné, mon féminisme me dit « Ok, ben là, c'est peut-être mon temps de prendre un peu plus ma place. » Mais moi, le végétariat, c'est pas tellement ma force. Donc, me voir sur les affiches, c'était pas vraiment mon objectif. Mais c'était vraiment pour rencontrer les gens puis être là pour ma communauté. Là, qui me motive le plus. Plusieurs personnes qui m'ont approché là, dans la dernière année qui m'ont dit hey, « on te verrait vraiment à Rimouski, tu connais le monde, tu connais les enjeux, tu connais évidemment le parti, le programme, parce que j'ai participé à le construire là, depuis 15 ans. » Donc, il y a vraiment des gens dans le parti qui sont venus me chercher et qui ont dit oh, « on serait vraiment la bonne personne. » Puis oui, je trouve ça le fun d'avoir une éducatrice à l'enfance comme candidate. On voit beaucoup des gens avec des grandes carrières. C'est pas que éducatrice, c'est pas une grande carrière. C'est peu valorisé, malheureusement. J'ai quand même étudié longtemps pour faire ça. Mais oui, je suis contente d'avoir un emploi, justement, comme monsieur, madame, tout le monde, là, qui s'implique quand même en politique passionnément.
0: En se lançant dans cette bataille, Virginie Chevalier-Archambault est consciente que les sondages ne lui donnent pas, pour l'instant, grande chance de l'emporter à Rimouski. Interrogée sur comment elle compte redresser la pente d'ici les élections, voici un condensé de ses éléments de réponse.
1: Ben déjà, on n'est pas à l'abri d'une nouvelle vague orange. Puis j'ai tellement confiance dans le travail que Carole Hancock a le fait ici, là, d'ailleurs une de mes bonnes amies. Là. Donc j'ai vraiment confiance qu'il y a un terrain fertile ici dans le Bas-Saint-Laurent pour amener la gauche un peu plus loin. Puis non, je suis vraiment pas inquiète. Ouais.
2: Carole Hancock, est-ce que tu y as parlé pas mal? Est-ce qu'elle t'a donné des conseils?
1: Quand j'ai décidé de me lancer officiellement comme candidate, c'était la première que j'ai appelée. Là. Puis ben je sais pas mal dans quoi m'embarquer. Là, maintenant, j'ai une vision assez réaliste de c'est quoi être en course dans une campagne électorale à Rimouski.
0: Ajoutons que Virginie Chevalier-Archambault et son équipe profiteront des prochaines semaines pour aller à la rencontre des électrices et électeurs lors de différents événements dans la circonscription de Rimouski. Elle mettra de l'avant durant la campagne solidaire, indique un communiqué du parti, l'environnement, l'indépendance du Québec et les services publics. Vous l'avez sans doute appris, courant la semaine dernière, cette annonce de Via Rail, la société d'État, de rétablir de 2 à 3 les passages de train de jour dans la région du Bas-Saint-Laurent, et ce à compter du printemps 2028 sur le trajet Québec-New Carlisle. L'information a rapidement fait le tour. Dans un communiqué, le député de Rimouski et la Matapédia, incluant la Métis, les Basques et la Négette, Maxime Blanchette-Djonk, s'en est félicité, puisque, dit-il, la nouvelle est arrivée à la suite d'une rencontre avec les représentants de Via Rail. Joint par Flo 96.5, il s'explique.
3: Mon objectif, c'était de ramener les passages de jour, et c'est de rendre aussi le train réellement utilisable pour aller à Québec, se déplacer vers l'Est, voir visiter la famille, travailler, voyager. Donc, c'est une excellente nouvelle pour la région. Encore une fois, il faut pas perdre de vue qu'il y a encore des choses à réaliser, là. Donc là, présentement, la balle est dans le camp aussi du ministre des Transports. Il y a un financement qui doit être assuré à Via Rail pour compléter la réalisation de ce projet-là. Et encore une fois, comme je le mentionne, une négociation là, de bonne foi avec le CN pour l'accès aux voies ferroviaires.
0: Pour le député fédéral de Rimouski, cette avancée répond à une demande portée depuis plusieurs années par la population, les élus municipaux et les acteurs socio-économiques de la région. Je vous propose de l'écouter à nouveau.
3: Le train est une demande. L'exemple concret que je peux vous citer, j'ai parrainé une pétition dernièrement là, qui a recueilli plus de 3500 signataires. C'était une pétition en ligne. Je continue même à recueillir encore des signataires alors, sur cette pétition-là qui réclamait un train de jour à plus de 3 fréquences même par semaine. Et même les gens me demandaient d'avoir plus que 3 passages par semaine. L'enjeu qu'on a actuellement, c'est l'accès au chemin de fer avec le CN qui est propriétaire des rails, avec les marchandises. Donc oui, beaucoup de gens même ont exprimé d'avoir une volonté de revenir avec le train de jour. Parce que, vous savez, c'est pas quelque chose là qu'on invente. Là. C'est quelque chose qui existait déjà dans le passé et qu'on remet en place.
0: Bouclons ce bulletin de nouvelles avec les informations sportives présentées par Émile Clouet.
2: Après Lionel Messi, Luis Suarez, Thomas Müller, Robert Lewandowski et Antoine Griezmann notamment, autour du CF Montréal d'avoir sa vedette européenne dans ses rangs. Le 11 Montréalais annoncera sous peu la venue de l'international chilien Alexis Sanchez. L'attaquant de 37 ans sera sur le point de signer une entente de 2 ans avec le CF, selon ce que rapporte le média chilien La Tercera et The Athletic. Sanchez a passé les 18 dernières saisons en Europe. Il a évolué notamment avec l'Udinese, le FC Barcelone, Arsenal, Manchester United, l'Olympique de Marseille, l'Inter Milan et Séville. À 37 ans, Sanchez cherchait un nouvel horizon après avoir décidé de ne pas renouveler son contrat avec Séville. Sanchez est le meilleur buteur de l'histoire du Chili à l'international et il a construit sa légende en remportant la Copa América à 2 reprises en 2015 et en 2016. Il avait même inscrit le but gagnant sur penalty en 2015, avant d'être choisi le joueur par excellence du tournoi l'année suivante. C'est un coup de pouce attendu pour le CF Montréal qui pointe au 14e rang de la conférence de l'Est de la MLS avec 16 points en 18 matchs. À 7 points d'une place en éliminatoire, Sanchez deviendrait le prochain gros nom à signer dans la métropole après Didier Drogba, Alessandro Nesta, Victor Wanyama, Ignacio Piatti et Marco Di Vaio.
0: Ce sera tout pour ce bulletin de nouvelles. Merci de nous avoir suivis. 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
4: Bonjour, ici Greta Joris. Québec et Ottawa enquêtent sur des cyberattaques survenues contre des usines d'eau potable. Selon les informations de Radio-Canada, 2 usines de traitement de l'eau ont été ciblées au pays ces derniers mois. Des pirates pro-russes seraient à l'origine de ces attaques contre une usine d'eau potable de Halton, à l'ouest de Toronto, le 23 juillet, ainsi qu'une autre contre la station de traitement de Saint-Noël, dans le Bas-Saint-Laurent. Les États-Unis ont également été touchés. Le ministre responsable du commerce Canada-États-Unis, Dominique Leblanc, doit rencontrer à Washington aujourd'hui le représentant américain au commerce pour la 2e fois en autant de semaines. Pendant qu'Ottawa redouble d'efforts pour tenter d'arriver à un accord qui lui éviterait de nouveaux tarifs douaniers, les partis d'opposition redoutent ce que les négociateurs canadiens pourraient offrir comme concession, dont le retour des produits américains dans les magasins d'alcool au pays. Au palais de justice d'Elizabethtown, dans l'État de New York, il a fallu moins d'une heure au jury hier pour déclarer le Montréalais Luciano Fratolin coupable du meurtre non prémédité de sa fille Mélina. Il a aussi été condamné pour avoir dissimulé le corps de l'enfant de 9 ans qui avait été retrouvé dans un marécage l'été dernier. Et en terminant, la Colombie-Britannique va recevoir du renfort aujourd'hui afin d'aider les équipes sur place à lutter contre le violent feu de forêt dans la vallée de l'Okanagan. Une 100aine de pompiers mexicains vont se joindre aux efforts afin de combattre l'immense brasier qui a déjà forcé l'évacuation de plus de 20 000 personnes dans la région. Alors voilà, c'était les informations de Radio-Canada. Excellente journée.

0: Mardi 11 août, c'est une alternance soleil-nuage aujourd'hui. 60% de probabilité d'averse, un risque d'orage en après-midi et un maximum de 16 est prévu pour aujourd'hui. Demain, mercredi, milieu de semaine, presque le même scénario. Ça sera alternance soleil-nuage, 30% de probabilité d'averse, un risque d'orage en matinée et un maximum de 22. Pour jeudi, ça sera alternance soleil-nuage, maximum de 21. Et vendredi, le retour du plein soleil, maximum de 22. 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

0: 10h18 de retour dans vos avant-midi Flo. Eh bien, on continue de s'informer dans cette heure-ci. Une figure bien connue du crime organisé montréalais se retrouve aujourd'hui devant un autre combat. Oui, celui de sa propre santé. Ben oui, Stefano Sollecito, 57 ans, affirme que ses conditions de détention mettent sa vie en danger. Et là là. Bon, je vais me contenter de relater les faits si ça vous ne dérange pas ce matin. Atteint d'un cancer, il soutient qu'il est de plus en plus amaigri et affaibli et craint même de mourir de malnutrition avant de pouvoir subir son procès pour meurtre. Sollecito a donc déposé une requête devant les tribunaux pour dénoncer ses conditions de détention. Selon ses avocats, son état de santé se serait considérablement détérioré. Le principal problème concerne son alimentation. Il aurait de la difficulté à s'alimenter adéquatement et son poids aurait chuté de façon importante. Son dossier médical est particulièrement préoccupant puisqu'il souffre d'un cancer. La défense estime donc que les conditions dans lesquelles il est détenu ne lui permettraient pas de recevoir les soins et l'alimentation nécessaires à son état. Cette situation prend une importance particulière parce que Sollecito doit éventuellement subir un procès pour meurtre. Il est accusé avec d'autres personnes d'avoir participé à un complot visant à éliminer un rival du crime organisé. Le dossier est lié aux activités de la mafia montréalaise et aux événements qui ont mené à l'assassinat de plusieurs acteurs du milieu criminel. Sollecito a déjà été reconnu coupable dans une importante affaire de complot visant à diriger les activités de la mafia montréalaise avant que cette condamnation soit renversée en appel. Aujourd'hui, son objectif est donc beaucoup plus immédiat. Il veut pouvoir rester suffisamment en santé pour se défendre devant la justice. Ah, ben voilà. Monsieur, il veut tout d'un coup se défendre. Eh bien, la question qui se retrouve devant les tribunaux est donc assez particulière. Jusqu'où l'État doit-il aller pour assurer les soins et l'alimentation d'un détenu gravement malade qui demeure présumé innocent relativement aux accusations qui doivent encore être jugées? Pour l'instant, ce n'est pas le procès pour meurtre qui se retrouve au cœur de l'actualité en ce moment, mais bien l'état de santé de l'accusé. Puis dans ce dossier, le temps pourrait devenir un facteur important. Sollecito affirme crainte de ne même pas être en mesure de se rendre jusqu'à son procès. Bon, là, ce sont ses paroles à lui, mais bon. C'est une histoire là, qui nous rappelle aussi une réalité du système judiciaire, même derrière les barreaux, et même lorsqu'une personne est accusée de crimes extrêmement graves. Mais les questions de santé et de dignité demeurent soumises aux tribunaux. Donc, voilà. On va suivre ça, évidemment. Est-ce qu'il se rendra à son procès? C'est ce que l'avenir nous dira. On s'en va en pause commerciale et un bloc musical avec, entre autres, Guillaume Frenette, Blé et De Palma. Au retour, on continue de s'informer dans votre émission d'avant-midi sur Flo 96.5.
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10h32 minutes de retour dans vos avant-midi flots. Je vous parle de météo et d'événements. Oui, parce que la météo peut devenir rapidement la vedette d'un événement extérieur. On pense souvent que lorsque l'on organise un événement à l'extérieur, un festival ou peu importe, ben le plus important, c'est les artistes, les sportifs, les installations, toute la programmation. Mais il y a un autre personnage qui peut carrément décider du succès ou de l'échec d'une journée. Eh bien, c'est le météorologue, la météo en tant que telle. On le voit présentement là, à l'Omnium Banque Nationale de Montréal, le météorologue Jean-Charles Beaubois a probablement l'une des jobs les plus stressantes du tournoi cette année. Il est installé dans une roulotte près du stade IGA. Il surveille pendant des heures l'évolution des cellules orageuses, fournit ses recommandations aux organisateurs. Et cette année, le travail est particulièrement compliqué avec les épisodes de pluie, d'orage. Le météorologue doit constamment analyser les radars, suivre les systèmes qui approchent et surtout répondre à la question que tout le monde se pose. Est-ce qu'on peut jouer ou est-ce qu'on doit tout arrêter? C'est gros, là, avoir ça sur ses épaules quand même. À l'Omnium, une mauvaise décision peut entraîner des heures d'attente, des matchs reportés et beaucoup de frustration chez les spectateurs. Mais ce travail se limite pas évidemment au tennis. Au Québec, les météorologues jouent aussi un rôle très important dans les festivals et les grands événements extérieurs. Pendant l'été, alors que les festivals de musique se multiplient partout dans la province, on le sait, on a eu les grandes fêtes TELUS il y a à peine 2 semaines. Les organisateurs doivent aussi surveiller constamment la météo, parce qu'une petite averse, c'est pas nécessairement dramatique, mais un orage violent, de fort vent ou de la foudre peuvent rapidement devenir un enjeu de sécurité pour des milliers de personnes réunies sur un même site. Les prévisions permettent donc aux organisateurs de prendre des décisions, modifier l'horaire d'un spectacle, retarder une prestation, évacuer temporairement un site ou, dans les situations les plus sérieuses, annuler complètement une activité. Pis c'est là qu'on réalise que le météorologue, c'est pas seulement la personne qui nous dit s'il faut apporter notre parapluie demain matin, hein. Il y a un travail encore beaucoup plus poussé qui se fait à l'extérieur de tout ça. Dans un grand événement, ben, ces prévisions peuvent avoir des conséquences très concrètes sur la sécurité du public, des travailleurs, des artistes, des sportifs. Le gouvernement du Québec rappelle d'ailleurs que les météorologues ont notamment comme rôle d'analyser les phénomènes atmosphériques et de prévenir rapidement lorsque les conditions deviennent dangereuses. Donc, c'est sur leurs épaules à eux, là, quand même. Donc, la prochaine fois que vous êtes dans un festival puis qu'un spectacle est retardé à cause de la météo, là, pensez au gars ou à la fille qui, quelque part derrière les coulisses, dans une roulotte, regarde probablement un radar depuis plusieurs heures. Parce qu'au Québec, pendant la saison des festivals, ben le spectacle est sur scène, mais il y a une autre bataille qui se joue dans le ciel et en coulisses, ça c'est certain. On s'en va en musique avec notre ami David Jalbert, qui nous interprète « Né du bon côté » au retour, bulletin météo.

ce mardi 11 août, eh bien, c'est une alternance soleil-nuage avec 60% de probabilité d'inverse aujourd'hui, un risque d'orage en après-midi et un maximum de 16 qui nous attend. Demain, mercredi, presque le même scénario, alternance soleil-nuage, 30% de probabilité d'inverse, un risque d'orage en matinée et un maximum de 22. Pour jeudi, ce sera alternance soleil-nuage, maximum de 21. Et vendredi, le retour du plein soleil, maximum de 22. Présentement, Marie Mousquet.

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0: Et ben voilà, à cette heure-ci, c'est l'heure de notre chronique dans le cadre du concours des 12 mois de Flow. 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On parle ce matin des astuces pour mieux prendre des notes. Parce que prendre des notes, ça semble bien simple, mais pourtant, c'est une compétence qui peut faire une grande différence dans la réussite scolaire. Beaucoup d'élèves essaient de tout écrire mot pour mot pendant les cours. Le résultat, ben, ils passent tellement de temps à écrire qu'ils écoutent beaucoup moins ce qui est expliqué. La première astuce consiste donc à repérer l'essentiel, les idées principales, les dates importantes, les définitions, les exemples donnés par l'enseignant méritent généralement une place dans nos notes. Il peut être aussi utile d'utiliser des abréviations, des symboles personnels, une flèche pour montrer un lien, un astérix pour souligner une information importante ou quelques raccourcis d'écriture permettent de gagner beaucoup de temps. L'organisation visuelle est également importante. Utiliser des titres, des sous-titres, des couleurs peut nous aider à nous retrouver facilement dans toute cette information un peu plus tard. Mais le travail s'arrête pas lorsque le cours est terminé. L'une des meilleures habitudes consiste à relire ses notes dans les 24 heures suivant le cours. Cette simple révision aide à mieux retenir la matière et permet de compléter certains passages pendant que les explications sont encore fraîches dans la mémoire. Pour les élèves qui utilisent des outils numériques, mais attention aux distractions, hein. Une tablette ou un ordinateur peut être très utile pour prendre des notes, mais seulement si les réseaux sociaux et les notifications restent fermés pendant le cours. Au fond, ben, de bonnes notes, c'est pas forcément... Les bonnes notes, ce ne sont pas nécessairement les longues notes. Elles doivent surtout être claires, organisées et faciles à comprendre lorsque va venir le moment d'étudier. Prendre de bonnes notes, c'est un peu comme construire une carte routière. Plus elle est bien faite, plus il est facile de retrouver son chemin vers la réussite. Il faut aussi savoir comment on est pour lorsqu'on va relire ces notes-là. Hein, des fois, on n'a pas besoin d'écrire tout. On sait que notre cerveau va retenir certains mots-clés et que le reste de l'information va venir par la suite. Eh bien, c'est comme ça qu'il faut se mettre à jour là, dans tout ça, puisque sinon, ben, ça peut être très complexe. Il faut vraiment s'assurer que lorsqu'on va relire nos notes, lorsqu'on va revenir dans ces notes-là, ça va être facile et rapide de s'y retrouver. Et tout ça, ben, c'est valide, oui, pour des notes de cours, pour des notes scolaires, mais c'est valide aussi pour le travail. Hein. Des fois, on a des rencontres, des réunions d'équipe, et ça, on n'est pas très habile à capter l'information essentielle que l'on doit noter, mais ça peut être complexe lorsque vient le temps de revenir ou de refaire un travail qui nous est demandé. On va avoir tendance peut-être à revenir vers notre patron et à redemander des choses qui ont été dites dans la rencontre et des fois, ben, ça peut apporter quelques frustrations. Donc, il faut vraiment trouver sa méthode à soi pour les bonnes notes. Dans un instant, on s'en va en musique avec Alan Théo et Mylène Farmer. Au retour, les nouvelles avec notre ami Alphonse, l'agenda, les petites annonces, tout ça, ça s'en vient dans un moment.
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0: Bon matin, mesdames, messieurs, bienvenue à votre bulletin de nouvelles d'avant-midi de ce mardi 11 août 2026. Alphonse Legault au micro pour vous informer. On le sait, depuis le 7 août dernier, c'est Virginie Chevalier à Chambaud, une résidente de BIC de 34 ans, éducatrice en centre de la petite enfance, qui défendra les couleurs du Québec solidaire dans la circonscription de Rimouski pour la campagne électorale à venir. L'annonce faite par voie de communiqué de presse présente la personne comme une passionnée de la politique depuis son adolescence. De passage dans les studios de Flo 96.5 ce lundi, dans l'émission matinale « Deux crèmes, un sucre » animée par Émile Plouet, elle s'est expliquée sur ses motivations.
1: Depuis que je suis au secondaire, je trippe sur la politique. Je sais, c'est pas commun, mais c'est ça, je me suis impliquée à Québec solidaire toute mon adolescence, début de l'âge adulte, mais plus dans les coulisses. Ben, à un moment donné, mon féminisme dit ok, ben là, c'est peut-être mon temps de prendre un peu plus ma place. Mais moi, le végétariat, c'est pas tellement ma force. Donc, me voir sur les affiches, c'était pas vraiment mon objectif. Mais c'est vraiment pour rencontrer les gens et être là pour ma communauté là, qui me motive le plus. Plusieurs personnes qui m'ont approché là, dans la dernière année qui m'ont dit hey, on te verrait vraiment à Rimouski. Tu connais le monde, tu connais les enjeux, tu connais évidemment le parti, le programme, parce que j'ai participé à le construire là, depuis 15 ans. Donc, il y a vraiment des gens dans le parti qui sont venus me chercher et qui ont dit, on serait vraiment la bonne personne. Puis oui, je trouve ça le fun d'avoir une éducatrice à l'enfance comme candidate. On voit beaucoup des gens avec des grandes carrières. C'est pas que éducatrice, c'est pas une grande carrière. C'est peu valorisé, malheureusement. J'ai quand même étudié longtemps pour faire ça. Mais oui, je suis contente d'avoir un emploi, justement, comme monsieur, madame, tout le monde, là, qui s'implique quand même en politique passionnément.
0: En se lançant dans cette bataille, Virginie Chevalier Archambault est consciente que les sondages ne lui donnent pas, pour l'instant, grande chance de l'emporter à Rimouski. Interrogée sur comment elle compte redresser la pente d'ici les élections, voici un condensé de ses éléments de réponse.
1: Ben déjà, on n'est pas à l'abri d'une nouvelle vague orange. Puis j'ai tellement confiance dans le travail que Caroline Kak a le fait ici, là, d'ailleurs une de mes bonnes amies. Là. Donc j'ai vraiment confiance qu'il y a un terrain fertile ici dans le Bas-Saint-Laurent pour amener la gauche un peu plus loin. Puis non, je suis vraiment pas inquiète.
2: Ouais. Caroline Kak, est-ce que tu y as parlé pas mal? Est-ce qu'elle t'a donné des conseils?
1: Quand j'ai décidé de me lancer officiellement comme candidate, c'était la première que j'ai appelée. Là. Puis je sais pas mal dans quoi m'embarquer. Là. Maintenant, j'ai une vision assez réaliste de c'est quoi être en course dans une campagne électorale à Rimouski.
0: Ajoutons que Virginie Chevalier Archambault et son équipe profiteront des prochaines semaines pour aller à la rencontre des électrices et électeurs lors de différents événements dans la circonscription de Rimouski. Elle mettra de l'avant durant la campagne solidaire, indique un communiqué du parti, l'environnement, l'indépendance du Québec et les services publics. Vous l'avez sans doute appris, courant la semaine dernière, cette annonce de Via Rail, la société d'État, de rétablir de 2 à 3 les passages de train de jour dans la région du Bas-Saint-Laurent, et ce à compter du printemps 2028 sur le trajet Québec-New Carlisle. L'information a rapidement fait le tour. Dans un communiqué, le député de Rimouski, la Matapédia, incluant la Métis, les Basques et la Négette, Maxime Blanchette-Djonk, s'en est félicité, puisque, dit-il, la nouvelle est arrivée à la suite d'une rencontre avec les représentants de Via Rail. Joint par Flo 96.5, il s'explique.
3: Mon objectif, c'était de ramener les passages de jour. Et c'est de rendre aussi le train réellement utilisable pour aller à Québec, se déplacer vers l'Est, voir visiter la famille, travailler, voyager. Donc, c'est une excellente nouvelle pour la région. Encore une fois, il ne faut pas perdre de vue qu'il y a encore des choses à réaliser, là. Donc là, présentement, la balle est dans le camp aussi du ministre des Transports. Il y a un financement qui doit être assuré à Via Rail pour compléter la réalisation de ce projet-là. Et encore une fois, comme je le mentionne, une négociation là, de bonne foi avec le CN pour l'accès aux voies ferroviaires.
0: Pour le député fédéral de Rimouski, cette avancée répond à une demande portée depuis plusieurs années par la population, les élus municipaux et les acteurs socio-économiques de la région. Je vous propose de l'écouter à nouveau.
3: Le train est une demande. L'exemple concret que je peux vous citer, j'ai parrainé une pétition dernièrement là, qui a recueilli plus de 3500 signataires. C'était une pétition en ligne. Je continue même à recueillir encore des signataires alors, sur cette pétition-là qui réclamait un train de jour à plus de 3 fréquences même par semaine. Et même les gens me demandaient d'avoir plus que 3 passages par semaine. L'enjeu qu'on a actuellement, c'est l'accès au chemin de fer avec le CN qui est propriétaire des rails, avec les marchandises. Donc oui, beaucoup de gens même ont exprimé d'avoir une volonté de revenir avec le train de jour. Parce que, vous savez, c'est pas quelque chose là qu'on invente. Là. C'est quelque chose qui existait déjà dans le passé et qu'on remet en place.
0: Bouclons ce bulletin de nouvelles avec les informations sportives présentées par Émile Clouet.
2: Après Lionel Messi, Luis Suarez, Thomas Müller, Robert Lewandowski et Antoine Griezmann notamment, autour du CF Montréal d'avoir sa vedette européenne dans ses rangs. Le 11 Montréalais annoncera sous peu la venue de l'international chilien Alexis Sanchez. L'attaquant de 37 ans sera sur le point de signer une entente de 2 ans avec le CF, selon ce que rapporte le média chilien La Tercera et The Athletic. Sanchez a passé les 18 dernières saisons en Europe. Il a évolué notamment avec l'Udinese, le FC Barcelone, Arsenal, Manchester United, l'Olympique de Marseille, l'Inter Milan et Séville. À 37 ans, Sanchez cherchait un nouvel horizon après avoir décidé de ne pas renouveler son contrat avec Séville. Sanchez est le meilleur buteur de l'histoire du Chili à l'international et il a construit sa légende en remportant la Copa América à 2 reprises en 2015 et en 2016. Il avait même inscrit le but gagnant sur penalty en 2015, avant d'être choisi le joueur par excellence du tournoi l'année suivante. C'est un coup de pouce attendu pour le CF Montréal qui pointe au 14e rang de la conférence de l'Est de la MLS avec 16 points en 18 matchs. À 7 points d'une place en éliminatoire, Sanchez deviendrait le prochain gros nom à signer dans la métropole après Didier Drogba, Alessandro Nesta, Victor Wanyama, Ignacio Piatti et Marco Di Vaio.
0: Ce sera tout pour ce bulletin de nouvelles. Merci de nous avoir suivis. 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

Bonjour, ici Greta Joris. Québec et Ottawa enquêtent sur des cyberattaques survenues contre des usines d'eau potable. Selon les informations de Radio-Canada, deux usines de traitement de l'eau ont été ciblées au pays ces derniers mois. Des pirates pro-russes seraient à l'origine de ces attaques contre une usine d'eau potable de Halton, à l'ouest de Toronto, le 23 juillet, ainsi qu'une autre contre la station de traitement de Saint-Noël, dans le Bas-Saint-Laurent. Les États-Unis ont également été touchés. Le ministre responsable du commerce Canada-États-Unis, Dominique Leblanc, doit rencontrer à Washington aujourd'hui le représentant américain au commerce pour la deuxième fois en autant de semaines. Pendant qu'Ottawa redouble d'efforts pour tenter d'arriver à un accord qui lui éviterait de nouveaux tarifs douaniers, les partis d'opposition redoutent ce que les négociateurs canadiens pourraient offrir comme concession, dont le retour des produits américains dans les magasins d'alcool au pays. Au palais de justice d'Elizabethtown, dans l'État de New York, il a fallu moins d'une heure au jury hier pour déclarer le Montréalais Luciano Fratolin coupable du meurtre non prémédité de sa fille Mélina. Il a aussi été condamné pour avoir dissimulé le corps de l'enfant de 9 ans qui avait été retrouvé dans un marécage l'été dernier. Et en terminant, la Colombie-Britannique va recevoir du renfort aujourd'hui afin d'aider les équipes sur place à lutter contre le violent feu de forêt dans la vallée de l'Okanagan. Une centaine de pompiers mexicains vont se joindre aux efforts afin de combattre l'immense brasier qui a déjà forcé l'évacuation de plus de 20 000 personnes dans la région. Alors voilà, c'était les informations de Radio-Canada. Excellente journée.

0: 11 août, ben, c'est une alternance de soleil et de nuages avec 60% de probabilité d'averse. Un risque d'orage en après-midi et un maximum de 16 qui nous attend. Demain, mercredi, milieu de semaine, presque le même scénario. Soleil, alternance soleil-nuage, 30% de probabilité d'averse et un risque d'orage en matinée avec un maximum de 22 pour jeudi. Eh bien, c'est alternance soleil-nuage, maximum de 21 et vendredi, le retour du plein soleil, maximum de 22. Présentement, dans Rimouski et la Métis, il fait 15.
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11h18 minutes de retour dans vos avant-midi, Flo. Eh ben, les fans de Harry Potter ont de quoi se réjouir. Ben oui, Dobby, cet elfe magique, est sauvé encore une fois. Oui, il vient d'être sauvé une autre fois. Et c'est, cette fois-ci, ben c'est pas Harry Potter qui est venu à sa rescousse, mais bien un projet de construction. Oui, au pays de Galles, un projet de câble électrique sous-marin de 200 km devait passer près de la plage de Freshwater. Et cette plage est particulièrement importante pour les fans de Harry Potter puisque c'est là qu'a été tournée la scène de la mort de Dobby, l'elfe de maison dans Harry Potter et les reliques de la mort qui est sorti en 2011. Depuis le tournage, ben, il y a un petit mémorial qui a été installé sur place et pour les admirateurs et admiratrices de la saga, l'endroit est devenu pratiquement un lieu de pèlerinage. Il y a des fans qui se rendent régulièrement sur cette plage pour rendre hommage au personnage et lorsqu'ils ont appris que le projet de câble risquait de passer tout près du site, eh bien, ils se sont mobilisés. Ils ont multiplié les plaintes pour demander aux responsables de modifier le tracé. Et bonne nouvelle pour les sorciers et les moldus aussi, ben, le tracé a finalement été changé. Le responsable du projet Green Link a confirmé que le câble serait réorienté afin d'éviter le secteur. Il a même reconnu que cette décision avait rendu beaucoup de gens très heureux. Évidemment, on peut sourire devant cette histoire, mais après tout, ben, il s'agit pas d'un véritable tombeau, là, évidemment. Dobby, c'est un personnage qui est fictif, mais ça démontre à quel point l'impact d'une œuvre populaire peut dépasser largement les salles de cinéma. Une scène tournée il y a 15 ans a transformé une plage galloise en destination touristique. Des visiteurs viennent maintenant de partout pour retrouver un petit morceau de l'univers de Harry Potter. Et c'est aussi un bel exemple de la façon dont le cinéma peut laisser une trace bien réelle dans le monde réel. Et une plage, quelques pierres, un mémorial et suffisamment de fans pour convaincre les responsables de projets d'infrastructure de modifier leur plan. Quand même, finalement, Dobby aura peut-être eu raison de le dire. Les elfes de maison sont capables de faire de grandes choses. Même 15 ans après sa mort dans le film, Dobby continue de mobiliser les fans. Et cette fois, ben, il a gagné. C'est quand même assez cute. On s'en va pour un commercial musical. Au retour, l'agenda, les petites annonces, ça s'en vient dans un instant.

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Super soirée de bingo, mardi le 25 août, dès 19h. Les Alcyons vous invitent à leur super soirée de bingo, au 1237 rue Thibault, à Mont-Joli. 3 500 $ et plus en prix. Bonanza à 500 $ sans limite de boule. 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Prenez note qu'il n'y aura pas de bingo des Alcyons les mardis 4, 11 et 18 août. Merci de votre fidélité et passez un bel été. Le 29 août prochain, on vous attend à Sabot en fête de Biencourt. Il y a 2 emplacements pour vous avec des activités. Premièrement, au centre de loisirs de Biencourt, au 2B rue principale Est, à 13h30, la tire de chevaux. Il y aura également de l'animation pour les enfants avec jeux gonflables et maquillage. Les billets sont au coût de 10 $ par adulte, 5 $ pour les enfants de 6 à 14 ans et c'est gratuit pour les 0 à 5 ans. Sinon, à la salle municipale de Biencourt, au 2 rue Saint-Marc, de 13 à 16h, la danse country et à 18h, le souper au poulet barbecue. Patates au four, salade, dessert, breuvage, jus, thé et café seront servis. C'est au coût de 28 $ par adulte, soit incluse, 12 $ pour les enfants de 6 à 14 ans et gratuit pour les enfants de 0 à 5 ans. La réservation est obligatoire avant le 21 août. Vous pouvez joindre la municipalité au 88 499 2423, poste 1 ou 2. Marlène Dionne au 88 709 4442 ou Sylvie Jacques au 450 882 1980. Et finalement, à 20h, la soirée dansante avec Monsieur Yvan Tremblay en tant que chanteur invité. Le coût d'entrée est de 5 $. Une vente de moitié-moitié est également en cours. Si vous souhaitez vous procurer des billets, communiquez avec l'une des personnes suivantes ou au bureau municipal au 88-499-2423, poste 1 ou 2. Rejoignez Daniel Dumont, Julie Vaillancourt, Marlène Dionne, Sylvie Jacques, Luc Chiasson, Manon Roussel ou Laurette Dionne. Merci de votre encouragement et de votre participation. L'Association sportive de Padoue organise un gala musical dimanche le 23 août au Centre des loisirs de Padoue au 114 rue Gagnon. Ça débute à 13h avec Tommy Fournier. C'est 10 $ pour une entrée. Et pour votre inscription, contactez Réjeanne au 418-775-6324. Il y aura sur place sandwich et service de bar. Bienvenue à tous! Le Club de Saint-Quentin Plus annonce une soirée de danse le samedi 15 août à Saint-Eugène à 20h avec Louisette Desrosiers au 15 rue Campagnard avec bar. Le coût d'entrée est de 7 $ pour les membres et 8 $ pour les non-membres. Des prix de présence sur place et un tirage moitié-moitié vous attendent. Nous vous remercions de votre présence. Pour info, contactez Régine au 418-869-3690. Le Club des Saint-Quentin et plus de Sainte-Luce tiendra une activité porte ouverte jeudi le 10 septembre 2026 à la salle Louis-Philippe Anctil au 59 rue Saint-Laurent à Sainte-Luce dans le secteur Luzville. À cette occasion, il y aura de l'information sur le club et sur les nombreuses activités. Une démonstration des jeux pratiqués lors de nos rencontres sera faite par les membres.

Vente de débarras à bas prix. Grande variété d'articles disponibles. Pour vous rendre, c'est au 1021 rue du Parc dans le village de Pointe-au-Père. Prenez rendez-vous en communiquant avec le 418-725-5755. À vendre, set de cuisine en bois, table 32 par 48 avec 4 chaises rembourrées. On demande 100$. Un Toyota Matrix 2003 de 280 000 km, incluant plus d'hiver et pneus d'été. On demande 4 000$ négociables. Un aspirateur Electrolux à 50$. Une cafetière Sunbeam 12 tasses. Le prix demandé est de 50$. Un point long en fonte ainsi que plaque pour le four pour 34$. Pour information, communiquez avec le 418-750-8334. On recherche des fils électriques de différentes grosseurs afin de ramasser des fonds pour nos petits-enfants. Je me déplace pour récupérer votre matériel. Pour plus d'informations, communiquez avec le 418-736-8156.

0: 60% de probabilité d'averse, un risque d'orage en après-midi et un maximum de 16. Pour demain, mercredi, presque le même scénario. Alternance soleil-nuage, 30% de probabilité d'averse, un risque d'orage en matinée et un maximum de 22. Pour jeudi, alternance soleil-nuage, maximum de 21. Et le retour du plein soleil vendredi avec un maximum de 22. Présentement dans Rimouski et la Métis, il fait 15.
1: 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Puis je pense qu'on le valorise pas à sa juste valeur.
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0: 11h48 de retour dans vos avant-midi, Flo. Ben, notre avant-midi est presque terminé. Ben oui, oui, c'est presque terminé ensemble, mais ne pleurez pas. Non, ne soyez pas triste, puisque dans les prochaines minutes, ben, ce sera l'heure du lunch, culture emportée. On passe l'heure du lunch ensemble. Et, ben voilà, on fera le tour des actualités culturelles ensemble. On aura, entre autres, on va parler d'Annie Brocoli, qui était récompensée par Juste pour rire cette semaine. Et on parlera avec un artiste DJ dans la région de Montréal qui a gagné un très grand prix du côté de l'International des Feux Loto-Québec à la Ronde. Donc, on va parler de tout ça ce midi et bien plus encore. Donc, on s'en va en musique avec la chicane Mylène Farmer, Guillaume Frenette et les nouvelles d'Alphonse. Et au retour, ça sera Culture Emportée. À tout de suite.
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0: bienvenue à votre bulletin de nouvelles de l'après-midi de ce mardi 11 août 2026. Alphonse Logo au micro pour vous informer. On le sait, depuis le 7 août dernier, c'est Virginie Chevalier à Chambaud, une résidence de BIC de 34 ans, éducatrice en centre de la petite enfance, qui défendra les couleurs de Québec solidaire dans la circonscription de Rimouski pour la campagne électorale à venir. L'annonce faite par voie de communiqué de presse présente la personne comme une passionnée de la politique depuis son adolescence. De passage dans les studios de Flo 96.5 ce lundi, dans l'émission matinale « Deux crèmes, un sucre » animée par Émile Plouet, elle s'est expliquée sur ses motivations.
1: Depuis que je suis au secondaire, je trippe sur la politique. Je sais, c'est pas commun, mais c'est ça, je me suis impliquée à Québec solidaire toute mon adolescence, début de l'âge adulte, mais plus dans les coulisses. Ben, à un moment donné, mon féminisme me dit « Ok, ben là, c'est peut-être mon temps de prendre un peu plus ma place. » Mais moi, le végétariat, c'est pas tellement ma force. Donc, me voir sur les affiches, c'était pas vraiment mon objectif, mais c'est vraiment pour rencontrer les gens puis être là pour ma communauté. Là, qui me motive le plus. Plusieurs personnes qui m'ont approché là, dans la dernière année qui m'ont dit hey, on te verrait vraiment à Rimouski. Tu connais le monde, tu connais les enjeux, tu connais évidemment le parti, le programme, parce que j'ai participé à le construire là, depuis 15 ans. Donc, il y a vraiment des gens dans le parti qui sont venus me chercher puis qui ont dit on serait vraiment la bonne personne. Puis oui, je trouve ça le fun d'avoir une éducatrice à l'enfance comme candidate. On voit beaucoup des gens avec des grandes carrières. C'est pas que éducatrice, c'est pas une grande carrière. C'est peu valorisé, malheureusement. J'ai quand même étudié longtemps pour faire ça. Mais oui, je suis contente d'avoir un emploi, justement, comme monsieur, madame, tout le monde, là, qui s'implique quand même en politique passionnément.
0: En se lançant dans cette bataille, Virginie Chevalier à Chambaud est consciente que les sondages ne lui donnent pas, pour l'instant, grande chance de l'emporter à Rimouski. Interrogée sur comment elle compte redresser la pente d'ici les élections, voici un condensé de ses éléments de réponse.
1: Ben déjà, on n'est pas à l'abri d'une nouvelle vague orange. Puis j'ai tellement confiance dans le travail que Caroline Cac a fait ici, là, d'ailleurs une de mes bonnes amies. Là. Donc j'ai vraiment confiance qu'il y a un terrain fertile ici dans le Bas-Saint-Laurent pour amener la gauche un peu plus loin. Puis non, je suis vraiment pas inquiète. Ouais.
2: Caroline Cac, est-ce que tu y as parlé pas mal? Est-ce qu'elle t'a donné des conseils?
1: Quand j'ai décidé de me lancer officiellement comme candidate, c'était la première que j'ai appelée. Là. Puis ben je sais pas mal dans quoi m'embarquer. Là. Maintenant, j'ai une vision assez réaliste de c'est quoi être en course dans une campagne électorale à Rimouski.
0: Ajoutons que Virginie Chevalier à Chambaud et son équipe profiteront des prochaines semaines pour aller à la rencontre des électrices et électeurs lors de différents événements dans la circonscription de Rimouski. Elle mettra de l'avant durant la campagne solidaire, indique un communiqué du parti, l'environnement, l'indépendance du Québec et les services publics. Vous l'avez sans doute appris, courant la semaine dernière, cette annonce de Via Rail, la société d'État, de rétablir de 2 à 3 les passages de train de jour dans la région du Bas-Saint-Laurent, et ce à compter du printemps 2028 sur le trajet Québec-New Carlisle. L'information a rapidement fait le tour. Dans un communiqué, le député de Rimouski, la Matapédia, incluant la Métis, les Basques et la Négette, Maxime Blanchette-Jonk, s'en est félicité, puisque, dit-il, la nouvelle est arrivée à la suite d'une rencontre avec les représentants de Via Rail. Joint par Flo 96.5, il s'explique.
3: Mon objectif, c'était de ramener les passages de l'eau. Et c'est de rendre aussi le train réellement utilisable pour aller à Québec, se déplacer vers l'Est, voir visiter la famille, travailler, voyager. Donc, c'est une excellente nouvelle pour la région. Encore une fois, il ne faut pas perdre de vue. Il y a encore des choses à réaliser. Là. Donc là, présentement, la balle est dans le camp aussi du ministre des Transports. Il y a un financement qui doit être assuré à Via Rail pour compléter la réalisation de ce projet-là. Et encore une fois, comme je le mentionne, une négociation là, de bonne foi avec le CN pour l'accès aux voies ferroviaires.
0: Pour le député fédéral de Rimouski, cette avancée répond à une demande portée depuis plusieurs années par la population, les élus municipaux et les acteurs socio-économiques de la région. Je vous propose de l'écouter à nouveau.
3: Le train est une demande. L'exemple concret que je peux vous citer, j'ai parrainé une pétition dernièrement là, qui a recueilli plus de 3500 signataires. C'était une pétition en ligne. Je continue même à recueillir encore des signataires alors, sur cette pétition-là qui réclamait un train de jour à plus de 3 fréquences même par semaine. Et même les gens me demandaient d'avoir plus que 3 passages par semaine. L'enjeu qu'on a actuellement, c'est l'accès au chemin de fer avec le CN qui est propriétaire des rails, avec les marchandises. Donc oui, beaucoup de gens même m'ont exprimé d'avoir une volonté de revenir avec le train de jour. Parce que, vous savez, c'est pas quelque chose là qu'on invente. C'est quelque chose qui existait déjà dans le passé et qu'on remet en place.
0: Bouclons ce bulletin de nouvelles avec les informations sportives présentées par Émile Clouet.
2: Après Lionel Messi, Luis Suarez, Thomas Müller, Robert Lewandowski et Antoine Griezmann notamment, autour du CF Montréal d'avoir sa vedette européenne dans ses rangs. Le 11 montréalais annoncera sous peu la venue de l'international chilien Alexis Sanchez. L'attaquant de 37 ans serait sur le point de signer une entente de 2 ans avec le CF, selon ce que rapporte le média chilien La Tercera et The Athletic. Sanchez a passé les 18 dernières saisons en Europe. Il a évolué notamment avec l'Udinese, le FC Barcelone, Arsenal, Manchester United, l'Olympique de Marseille, l'Inter Milan et Séville. À 37 ans, Sanchez cherchait un nouvel horizon après avoir décidé de ne pas renouveler son contrat avec Séville. Sanchez est le meilleur buteur de l'histoire du Chili à l'international et il a construit sa légende en remportant la Copa América à 2 reprises en 2015 et en 2016. Il avait même inscrit le but gagnant sur penalty en 2015, avant d'être choisi le joueur par excellence du tournoi l'année suivante. C'est un coup de pouce attendu pour le CF Montréal qui pointe au 14e rang de la conférence de l'Est de la MLS avec 16 points en 18 matchs. À 7 points d'une place en éliminatoire, Sanchez deviendrait le prochain gros nom à signer dans la métropole après Didier Drogba, Alessandro Nesta, Victor Wanyama, Ignacio Piatti et Marco Di Vaio.
0: Ce sera tout pour ce bulletin de nouvelles. Merci de nous avoir suivis. 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

0: météo en ce mardi 11 août. C'est une alternance soleil-nuage avec des averses dispersées pour la journée. Un risque d'orage cet après-midi et un maximum de 18. Pour demain, mercredi, ce sera alternance soleil-nuage, 30% de probabilité d'averse et un maximum de 22. Il y aura aussi un risque d'orage en matinée. Pour jeudi, ce sera alternance soleil-nuage, maximum de 21. Et vendredi, le plein soleil de retour avec un maximum de 22. Présentement, dans Rimouski, la Métis, il fait 15. Ce midi, à Culture Emportée, dans un instant, on parle de Annie Brocoli qui a été récompensée par Juste pour rire. Et à 12h30, on reçoit Christian Allary qui est DJ et qui a composé la musique pour les feux d'artifice de l'International des feux Loto-Québec de Montréal. Et ils ont gagné, ils ont remporté le Jupiter d'or. On y parle à 12h30. Culture Emportée, c'est tout ça et bien plus encore jusqu'à 13h.
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0: 17 minutes. Bienvenue tout le monde à Culture Emportée. J'espère que vous allez bien en ce mardi 11 août 2026. J'espère que tout va bien pour vous, que vous êtes heureux, que vous passez un bel heure de lunch avec nous. On va avoir de belles nouvelles, de belles choses à vous présenter ce midi. Et d'entrée de jeu, je vais vous parler de Annie Brocoli. Elle a été récompensée par Juste pour rire hier cette semaine. Il y a des personnages, évidemment, qui ont marqué notre enfance. Et des années plus tard, ça a réussi encore à nous faire sourire. C'est exactement ce qui arrive avec Annie Brocoli. Elle a reçu un prix coup de cœur de Juste pour rire 2026. Puis ce qui est assez amusant, c'est qu'on parle ici d'un festival d'humour quand même. Alors qu'Annie Brocoli est surtout connue comme la grande vedette de la musique et de l'univers jeunesse au Québec. Elle a reçu cette distinction pour son spectacle Génération Brocoli, qui était présenté le 31 juillet à la place Georges V à Québec, dans le cadre de Juste pour rire Québec. Visiblement, la nostalgie était vraiment au rendez-vous. Plusieurs spectateurs sont arrivés déguisés avec énormément d'enthousiasme pour replonger dans l'univers d'Annie Brocoli. Le spectacle a également réuni plusieurs artistes et réussi à créer une véritable rencontre entre différentes générations. C'est justement ce qui semble avoir marqué les organisateurs de Juste pour rire, cette capacité que Annie Brocoli a à faire revivre des souvenirs d'enfance, tout en rejoignant aujourd'hui les adultes qui ont grandi avec elle. Puis avouons-le, là, pour plusieurs parents qui ont aujourd'hui dans la quarantaine ou dans la cinquantaine, entendre le nom d'Annie Brocoli, c'est pratiquement un voyage dans le temps. Germaine, la grenouille végétarienne, les chansons, les costumes colorés, tout un univers qui a accompagné une génération complète de Québécois, de jeunes Québécois. Et cette popularité démontre quelque chose d'intéressant, c'est que la nostalgie est devenue une véritable force dans le monde culturel d'aujourd'hui. Et vraiment, là, c'est il y a des artistes, des émissions qui ont marqué notre enfance, qui reviennent, et le public adulte répond présent. Annie Brocoli est d'ailleurs pas la seule à avoir été récompensée par Juste pour rire cette année. Le prix de l'humoriste de l'année revient à Adib Al-Khalidi, alors que Kélodie Pou reçoit le prix Humour du Monde. Jesse est nommé Révélation Humour du Monde et Christophe Dupéré reçoit le prix Révélation. Mais parmi tous ces humoristes, c'est donc Annie Brocoli qui repart avec le fameux coup de cœur. Puis, comme quoi, parfois, le meilleur moyen de faire rire un adulte, c'est simplement de lui rappeler son enfance. Et si vous avez grandi avec Annie Brocoli, avouez-le, vous avez probablement déjà une petite chanson qui vous trotte dans la tête en ce moment. C'est une belle façon pour juste pour rire de démontrer que l'humour, la nostalgie peuvent très bien faire bon ménage. Nous, on s'en va en musique. Bloc musical et au retour, on parle avec Christian Allary de l'entreprise Royal Pyrotechnie qui ont gagné le Jupiter d'or de l'International des Feux Loto-Québec de la Ronde.
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0: midi 30 minutes de retour à Culture Emportée. Vous le savez, les feux d'artifice passionnent les petits comme les grands depuis de nombreuses années, depuis toujours en fait. Même moi, j'adore encore vraiment beaucoup aller voir des feux d'artifice. Chaque fois qu'il y en a dans la région, ça me fait chaud au cœur, ça réchauffe le cœur de tout le monde vraiment. Et la compétition internationale des feux Loto-Québec qui est présentée à la ronde depuis de nombreuses années, eh bien, ça s'est terminé il n'y a pas si longtemps et il y a une entreprise québécoise canadienne de chez nous qui a remporté cette année le Jupiter d'or. C'est l'entreprise Royal Pyrotechnie. Et on va aller au bout du fil rejoindre Christian Allary, qui s'est occupé entre autres de l'orchestration musicale et sonore de ce feu d'artifice. Christian Allary, bonjour.
1: Salut, ça va bien?
0: Ça va très bien. Merci de prendre le temps avec nous ce midi.
1: Ah, ça fait un immense plaisir de prendre quelques minutes puis jaser avec vous de ce beau projet-là qui en est venu un beau mérite qu'on s'attendait pas du tout.
0: Oui, vraiment. Et puis ben toi, je sais que tu es dans le domaine musical, tu as eu des bands, tu as fait de la production musicale depuis de nombreuses années, mais comment t'en es venu à entrer dans le domaine pyrotechnique et à créer de la musique pour des feux d'artifice?
1: Absolument. Écoute, ça s'est fait d'une belle et drôle façon. En fait, je travaille sur ce projet-là avec mon collègue qui s'appelle Carl Muren, qui est un grand DJ quand même au Québec. Puis c'est lui au départ qui s'est fait approcher pour créer, dans le fond, de la musique pour les feux d'artifice, parce que Yannick Roy, le propriétaire de Royal Pyrotechnie, l'avait vu sur des scènes au Québec. Puis il cherchait justement une nouvelle équipe peut-être pour rehausser un peu les feux. Qui faisait depuis déjà de nombreuses années. C'est une firme qui a quand même 60 ans, le Royal Pyrotechnie. Puis, ils sont allés à la rencontre de Carl, justement, en 2018, c'était le début de notre aventure. Puis, il a demandé, bon, est-ce que tu pourrais me construire, mettons, justement, les trames groupes musicales pour différents feux à travers le Québec, le Canada et même à travers le monde pour plusieurs compétitions. Puis, Carl a accepté, mais il a dit, il faut vraiment que je le fasse avec une personne que j'ai en tête qui va pouvoir vraiment comme bonifier. Cette personne-là, ben c'était moi. Fait que dans le fond, je te dirais, l'aventure a débuté en 2018 comme ça. On s'est fait approcher, si je me trompe pas, le premier feu qu'on a fait, c'était pour les plaines d'Abraham, pour le 23 juin. Puis on y a tellement mis de cœur et d'énergie. Je pense qu'on avait travaillé comme 32 heures pour une trame de 20 minutes. les gens savent pas nécessairement, mais c'est extrêmement long créer de la musique de feu d'artifice. C'est pas juste prendre une chanson, la mettre à la suite l'une de l'autre. Nous, on essaie vraiment de créer des histoires. On reprend aussi beaucoup de paroles, des fois de films, puis on essaie d'en bâtir une histoire pour que justement, après ça, l'artificier lui puisse venir y coller justement son art à lui, soit le lancer des artifices. Puis on essaie toujours de créer une espèce d'histoire selon le thème qui nous est donné. Puis on travaille comme ça depuis 2018 avec Royal Pyrotechnie.
0: Ben justement, je me demandais justement comment ça fonctionnait, parce que est-ce que c'est les artificiers qui vous donnent une ligne directrice, parce que j'imagine vous voyez pas nécessairement les feux d'artifice avant de le faire, donc ça doit être quand même assez difficile. Travaillez-vous avec des vidéos un peu de ce que ça devrait ressembler pour essayer de mixer tout ça ensemble?
1: En fait, non. La façon que c'est fait, c'est soit l'artificier ou le client qui engage l'artificier nous donne une thématique. Comme exemple, nous, on travaille beaucoup avec l'International des feux au Québec, à Gatineau aussi, à Québec, Festival Lac des Nations, Festival des Montgolfières, mettons, pour parler de ceux-ci au Québec. Puis souvent, justement, eux, ils nous donnent un thème. Comme justement, pour Québec, qui va se faire ce jeudi, le thème, c'est l'Halloween. Donc, eux, ils nous ont donné, bon, bien entendu, le thème de l'Halloween, puis ils nous donnent une espèce de liste de chansons qu'ils aimeraient retrouver. Mais on a quand même relativement, je te dirais, carte blanche sur ce qu'on veut faire. Puis par la suite, une fois que nous, on a fait la trame, c'est eux qui viennent y apposer les feux d'artifice. Donc vraiment, le début vraiment du processus se fait par la trame, et par la suite, eux, ils vont venir y coller les feux d'artifice par la suite.
0: Et ben, là, on se rend comment à gagner le Jupiter d'or, parce que c'est une compétition qui est quand même assez prestigieuse. Je le disais, ça fait de nombreuses années que ça existe. Vous aviez, j'ai vu une vidéo de vous sur les réseaux sociaux. Vous aviez l'air vraiment très surpris là, de se rendre jusque-là, en fait. Là.
1: Ben, absolument. Écoute, on était. Vraiment, on s'attendait pas à gagner. On espérait, mais on s'attendait pas du tout parce que les autres pays, les autres feux étaient vraiment extraordinaires, vraiment eux aussi de leur côté. Puis, je pense que la beauté de ce projet-là, de Carl et moi, qui faisons comme principalement la plupart des musiques de Royal Pyrotechnie, on n'est pas les seuls aussi, mais, tu sais, c'est on est, bizarrement dit, on est un peu naïf, là, dans le sens où, tu sais, on fait la musique de feu, puis même, je te dirais, la première fois qu'on est allé voir un des feux qu'on a fait, puis qu'est-ce que ça donnait le rendu avec les feux, même lui et moi, on se regardait, on était comme, OK, c'est vraiment pas mal plus gros que ce qu'on pensait, tu sais. Puis, c'est ça qui est beau, c'est ça que je dis par le petit côté naïf, c'est que, tu sais, on arrive, puis justement, quand on est allé, bien entendu, c'est sûr qu'on est allé voir à la ronde le feu qu'on a fait, c'était le 23 juillet dernier, je pense que c'est Canada, si je ne me trompe pas, un jeudi. Puis, tu sais, on est allé voir, puis on était comme, oh mon Dieu, OK, c'était vraiment grandiose, pour vrai, le travail des artistes dans les moindres détails. On était vraiment, excuse-moi l'expression linguistique, mais on était flabbergastés là, par rapport à ça. Puis, tu sais, pour en venir à l'Auto-Québec, on espérait, puis là, plus qu'ils annonçaient la troisième position, la deuxième, puis là, on est arrivé à la première, puis là, ils ont nommé le nom de la firme. On n'en revenait juste pas. Puis là, après ça, c'est après même qu'on est allé le lire. Tu sais, ouais, OK, c'est cool. Puis là, on a vu, OK, c'est comme mondial, cette affaire-là, puis c'est comme un des... Si j'ai bien lu, on remercie ChatGPT là-dessus. Je pense que c'est comme un des six plus gros mondialement. Là. J'étais comme, OK, c'est vraiment hot. Là. On était vraiment, écoute, ben, si tu l'as vu dans la vidéo, oui. Là, on était très heureux.
0: Ben oui, parce que c'est quand même assez spectaculaire. C'est une firme d'ici, du Québec, de chez nous, qui remporte les grands honneurs. C'est quand même, c'est pas rien. Là. Puis il y a... oui, vous êtes deux à faire la musique de ces feux-là, mais il y a toute une équipe d'artificiers qui amène le résultat ou jusqu'à ce qu'on le voit. Là, est-ce que tu sais le nombre de personnes qui travaillent sur un feu environ?
1: Bien entendu, ça dépend de l'ampleur du feu. Là, je vais vraiment parler à travers mon chapeau parce que j'ai aucunement les chiffres, mais... du nombre de personnes, mais tu sais, si je regarde, mettons, l'équipe qui était là à la grande finale, puis c'est pas tout le monde qui était là, d'après moi, il était 60 personnes. Parce que à la ronde, on était près de 40 de notre firme qui était là, puis tu sais, là, je passe vraiment là du, bon, oui, mettons, les grands pions, là, soit les propriétaires de Royal Pyrotechnie, ceux qui ont fait toute la programmation du feu en soi, nous, par rapport à la pièce musicale, on avait un narrateur aussi, Serge qui était là, c'est lui qui faisait toutes les narrations durant ce spectacle.

0: extraordinaire.
1: Ben, c'est pas pour rien, je pense, que vous avez remporté ce fameux Jupiter d'or-là. Puis, avant de se laisser, j'aimerais te demander, c'est quoi ton rêve le plus fou avec ça? Qu'est-ce que tu aimerais réaliser là, dans tes plus grandes folies? Oh, est-ce que tu es toujours avec nous, Christian? Oh, Christian, est-ce que tu es toujours là? Eh bien, malheureusement, je pense qu'on a perdu Christian, mais je pense qu'on peut vraiment le féliciter. Vraiment, là, Royal Pyrotechnie, Christian Allary, Carl Muren, qui sont DJ, qui ont créateurs, producteurs de musique, qui ont créé la musique pour Royal Pyrotechnie, qui se sont... Qui ont remporté les grands honneurs il y a quelques jours à peine à la ronde pour cette grande compétition. On les félicite évidemment, c'est tout un univers assez spectaculaire. Et bien, la météo, ce mardi 11 août, c'est des averses dispersées pour la journée. Un risque d'orage en après-midi avec un maximum de 18 qui est prévu. Demain, mercredi, presque le même scénario, alternance soleil-nuage. Un risque d'orage en matinée, 30% de probabilité d'averse et un maximum de 22. Pour jeudi, ça sera alternance soleil-nuage, maximum de 21. Et vendredi, le retour du plein soleil, un maximum de 22.

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0: Midi 51 minutes de retour à Culture Emportée. Et ce soir, c'est à ne pas manquer, hein, un conte sur la plage par Olivier Garot. Son conte s'appelle Le vent du fleuve m'a raconté. C'est présenté par la ville de Rimouski. À 19h, c'est à la plage du Rocher Blanc. Évidemment, en cas de mauvais temps, c'est remis au lendemain, donc peut-être demain. Surveillez le calendrier des événements de la ville de Rimouski pour savoir si finalement ce soir ça a lieu ou non. Ça sera mis à jour presque en temps réel. Et bien, devant moi, il s'apprête à prendre la place dans quelques minutes derrière la console pour vous accompagner tout doucement pendant l'après-midi. Jacques Plamondon, bonjour.
1: Salut, comment ça va?
0: Ça va très bien, merci. Et toi-même?
1: Comme je te dis, moi, il fait pas beau dehors, mais quand je te vois, c'est du soleil.
0: Voilà. De quoi tu nous parles cet après-midi?
1: Bien, particulièrement, mes quatre sujets peut-être les plus importants sont quand l'amour et la violence font mauvais mélange.
0: Oui, hein? Malheureusement, ça arrive.
1: On va voir quelque chose là-dessus. C'est un petit dossier qui est intéressant. J'espère instructif. Le Liban qui abolit de son côté la peine de mort, qui est un tournant historique pour le...
0: Oui, hein? Quand même.
1: Et puis que nos amis de Murdochville vont peut-être reprendre du poil de la bête à cause du cuivre.
0: Oh, d'accord.
1: Et, oui, il y a un intérêt là-dedans. Puis, et l'autre affaire, c'est que le vol de voitures est en baisse au Canada.
0: Oh, ben ça, c'est intéressant. C'est très intéressant. Ben, tout ça et encore plus, hein, il y a encore beaucoup d'autres choses à discuter.
1: J'imagine.
0: Ah, ben là, on s'en va, on couvre large.
1: On va couvrir assez large, oui.
0: Merci, Jacques. On te suit là, dans les prochaines minutes dès 13h.
1: Merci.
0: Et moi, ben, je vous dis merci d'avoir été là depuis 9h ce matin. Ça m'a fait grand plaisir de vous accompagner. On se retrouve demain dès 9h. Soyez prudents. Bye-bye.
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1: À la maison Marie-Élisabeth, le 16 juillet 2026, est décédée à l'âge de 85 ans et 2 mois, Madame Anita Saint-Pierre, demeurant à Rimouski, autrefois du Bic. Épouse de feu M. Pierre-Paul Beaulieu, fille de M. Nazaire Saint-Pierre et de feu Mme Marie-Ange Proulx. La famille recevra les condoléances le vendredi 14 août 2026 de 13 à 16 heures et de 19 à 22 heures, ainsi que le samedi 15 août de 8h30 à 10h30 au salon Claude Ouellette, situé au 168 rue Louis-Joseph Plante à Rimouski, dans le secteur du Bic. Les funérailles seront célébrées le 15 août à 11 heures en l'église Sainte-Cécile du Bic et de là au jardin commémoratif secteur Côte-Voyer. La direction des funérailles a été confiée à la coopérative funéraire du Bas-Saint-Laurent au 286 rue Saint-Jean-Baptiste-Ouest à Rimouski, code postal J5L 4J6. 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

0: Aujourd'hui, nous avons quelques averses en cet après-midi. Une alternance de soleil et de nuages. Par la suite, 40% de probabilité d'averse. Risque d'un orage cet après-midi. Température stable près de 18 ce soir et cette nuit. Partiellement nuageux, 40% de probabilité d'averse tôt ce soir avec risque d'orage. Nappe de brouillard se formant au cours de la nuit et vent devenant du sud à 20 km/h tard ce soir. Pour mercredi, c'est-à-dire demain, alternance de soleil et de nuages, 30% de probabilité d'averse en après-midi avec risque d'un orage. Nappe de brouillard se dissipant le matin, des vents d'ouest de 20 km/h, maximum de 22. Pour la nuit, ce sera dégagé avec un maximum minimum de 11.
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0: pas que rien ne change. Ben écoutez, c'est presque impossible parce que tout change. Et parlant de changement, on a un phénomène qui est en baisse au Canada. Ça veut dire les vols de voitures. Eh oui. Fait qu'on parle d'un sujet qui touche autant les grandes villes que les régions comme nous. Les vols de voitures, c'est sont en baisse au Canada et le Québec suit la même tendance. C'est quand même une bonne nouvelle, surtout après plusieurs années où ce que les statistiques montaient sans arrêt. Les chiffres sont relativement clairs. Si on parle de l'Ontario, qui a une baisse de moins 8%, 8,4 pour être précis, le Canada avec moins 6,4 et... Pas le Canada, le Québec avec un 6,4 et le Canada et l'Atlantique, moins 4,1%. Selon Écoutez Association. C'est l'Alberta qui connaît la chute la plus remarquée avec une diminution de moins 15,1% des vols de voitures dans la première moitié de l'année. C'est des reculs qui sont quand même assez significatifs, là. Ça montre des efforts de prévention qui commencent finalement à porter fruit. Ce recul-là est notable. Les corps policiers, les douanes, les équipes spécialisées ont renforcé leurs opérations. On parle de meilleures enquêtes, une coordination accrue entre les différents services, une surveillance plus serrée dans les ports où plusieurs véhicules volés étaient expédiés à l'étranger. Comme résultat, les réseaux criminels ont quand même plus de difficultés maintenant à opérer, comme ils le faisaient avant. Au Québec, la baisse est réelle, mais les autorités restent quand même prudentes. Les voleurs ciblent encore des modèles précis, souvent ou le plus souvent des VUS ou des utilitaires très recherchés sur le marché international. Mais les opérations policières, les arrestations ou les interventions conjointes ont clairement freiné la tendance, en tout cas au moins ralenti. Le reportage aussi rappelle que les citoyens ont un rôle à jouer. Beaucoup de vols surviennent lorsque les véhicules sont laissés déverrouillés ou lorsque les clés sont oubliées dans l'habitacle. Des gestes simples, verrouiller les portes, éviter de laisser des clés, même de l'argent sur la console centrale, ça a l'air de rien, mais ça prend pas un gros montant pour qu'une vitre soit cassée. Installer un dispositif de repérage, tout ça permet de réduire les risques d'une façon assez importante. Les assureurs observent eux aussi cette baisse. Moins de vols, ça veut dire aussi moins de réclamations et peut-être une stabilisation des primes dans le secteur les plus touchés. Il n'y a rien de garanti, bien sûr. Mais c'est un signe que le marché réagit quand même aux efforts de prévention. Les experts interrogés rappellent toutefois que la lutte est loin d'être terminée. Les réseaux criminels s'adaptent vite, utilisent des technologies pour contourner les systèmes de sécurité, ciblent les véhicules de plus en plus récents. Mais pour la première fois depuis longtemps, les chiffres montrent quand même que les autorités ont pris un peu de terrain. Fait qu'aujourd'hui, on retient ceci, les vols de voitures sont en baisse au pays, y compris chez nous au Québec. C'est encourageant. Les résultats d'un travail coordonné, vigilance accrue et d'un effort collectif. Mais la prudence reste toujours de mise dans ce domaine. Les tendances peuvent changer rapidement. C'était avec Jacques à la console aujourd'hui, jusqu'à 4 heures. On prend une pause et on se rejoint en musique avec Daniel Bélanger.
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0: chanson.
1: Une chanson qui est le prélude à ce qui va suivre, c'est-à-dire « Quand l'amour et la violence se croisent ». C'est un dossier délicat qui touche la violence conjugale et la complexité des liens affectifs. Une femme du lac Saint-Jean, victime de deux épisodes de violence de la part de son conjoint, s'est présentée au palais de justice de Roberval pour demander au tribunal de pouvoir revoir son homme. Ce dernier fait face à des accusations de voies de fait. Il possède un casier judiciaire chargé, incluant une peine de pénitencier. Donc, en gros, c'est pas un ange. Mais, en attendant la suite des procédures, ses conditions de remise en liberté lui interdisent, 1) de contacter sa conjointe, de s'approcher d'elle ou de son domicile. Mais la dame, elle, a demandé au juge Michel Boudreau de modifier ces conditions-là. Elle a dit que son conjoint y a changé, qu'elle a parlé à des gens qu'ils connaissent, puis elle veut lui donner une autre chance. J'en entends d'entre vous qui disent déjà, « Ouais, mais si c'était moi. » Mais c'est pas nous autres. Le juge a exprimé sa surprise, lui aussi. Il a raconté qu'elle a été battue 2 fois, que l'homme n'a démontré aucun respect, puis qu'elle mérite, dans le fond, mieux que ça. Mais malgré ses réserves, le tribunal a accepté la demande. Avec une condition essentielle, le couple pourra se voir uniquement si la victime y consent et l'accusé devra respecter sa décision si elle met fin à ses rencontres. Je pense qu'on a tous le même sentiment à ce niveau-là. On regarde en dedans, puis ça nous tortille un petit peu. Fait que l'article souligne quand même un point important, c'est-à-dire que dans des situations de violence conjugale, les émotions, l'attachement, la peur de perdre l'autre, ou même l'espoir d'un changement, ça brouille les pistes, ça brouille les repères. Les intervenants le répètent souvent, quitter un partenaire violent n'est jamais simple. Revenir vers lui peut être un signe de détresse, de dépendance affective ou un cycle de violence qui se répète. Le juge Boudreau a insisté sur le respect, la sécurité et l'importance pour la victime de se protéger. Il a rappelé que les tribunaux peuvent ajuster des conditions, mais que la responsabilité de l'accusé reste entière. Il doit respecter les limites, les décisions et les lois. Mais une fois qu'une personne comme ça est en présence de l'autre sans surveillance, il n'y a plus aucun contrôle, là. On ne sait pas qu'est-ce qui va se passer, c'est derrière une porte fermée. Fait que le reportage mentionne aussi un second dossier, entendu le même jour, un homme incapable de gérer ses émotions après avoir croisé son ex-conjointe, s'est mis à boire, s'est rendu chez elle en plein milieu de la nuit, il a brisé une chaise et évidemment violé ses conditions de liberté. Résultat, il s'est fait incarcérer encore une fois avec une peine de 5 ans de détention ferme, suivie d'un 36 mois de probation. Le juge lui rappelait que s'il revient devant le tribunal pour les mêmes raisons, les peines seront de plus en plus lourdes. Fait qu'aujourd'hui, on retient ceci. La violence conjugale, c'est jamais une histoire simple. C'est un mélange d'amour, de peur, d'espoir, de blessures. La justice, elle doit rester claire et protéger les victimes, encadrer les accusés et se rappeler que le respect n'est pas négociable. On respire un petit peu avec France d'amour, ce qui me reste de toi.

Quand un juge de la Cour nous dit que la DPJ, il y a quelque chose qui tourne pas rond. C'est un dossier qui touche la DPJ du Saguenay-Lac-Saint-Jean. Mais quand je parle de l'extérieur comme ça, c'est des choses qui peuvent se transposer ici avec la même profondeur, avec les mêmes émotions. Ce qui se passe une place, surtout à ce niveau-là, ça peut se passer ailleurs. Ça fait qu'un juge ainsi qu'un avocat qui remettent ouvertement en question certaines méthodes de l'organisation. Selon un article... Une affaire d'adoption qui a pris une tournure totalement inattendue au point où le tribunal a dû intervenir pour corriger ce qu'il considère comme des décisions précipitées et mal étayées. Au cœur de l'histoire, il y a deux petites sœurs qui sont confiées depuis 2023 à une famille d'accueil qui devait devenir leur famille adoptive. Tout est en place, les parents naturels avaient consenti à l'adoption, le juge avait officialisé la garde et l'adoption devait être finalisée en juillet 2026. Il y a un accident, un petit accident, ben, en tout cas, ça a tout fait basculer. Le 8 juillet,

Province. Il note que la DPJ parle d'une maison insalubre alors qu'il s'agirait plutôt de jouets éparpillés et de dessins sur un mur. Pas à travers toute la maison, sur un mur. Il remarque que la DPJ évoque aussi le congédiement du père adoptif, mais il omet de dire que qu'il s'était absenté pour accompagner l'enfant lors d'une chirurgie. Il souligne que la mère adoptive a été suspendue, mais qu'elle a réintégré et que ses signalements ont été rejetés. Donc, il y a quand même des choses qui n'ont pas été mentionnées juste pour renforcer la position de la DPJ, dans ce que je peux comprendre dans tout ça. Donc, l'avocat des adoptants, maître Jean-Marc Fardette, accuse la DPJ de ne pas fournir toute l'information au tribunal, seulement ce qui fait son bonheur. Le juge lui écrit noir sur blanc que certains éléments sont tendancieux et manquent d'objectivité. Il s'étonne aussi que la DPJ n'ait pas sérieusement envoyé envisager de laisser les enfants chez les grands-parents, pourtant des personnes significatives et stables. Pour le magistrat, retirer les fillettes pour les déplacer dans une nouvelle famille d'accueil, dont on ne sait absolument rien, relève d'une stratégie qui dépasse largement ce qu'on appelle une mesure provisoire. Il rappelle que l'intérêt supérieur des enfants doit primer et que dans une situation aussi fragile, les grands-parents maternels sont le milieu le plus sécurisant. Sa décision est claire. Les enfants retournent chez les grands-parents, les parents adoptants pourront les voir, mais seulement en présence constante d'un des grands-parents. La juge entendra le dossier au fond et décidera par la suite ce qui va advenir dans ce dossier-là. C'est assez intéressant de voir ça. C'est un dossier qui met quand même en jeu des enjeux qui sont extrêmement sensibles. La DPJ joue sans l'ombre d'un doute des rôles essentiels, mais elle doit aussi être rigoureuse, complète et transparente. Et quand un juge dit que des conclusions semblent précipitées ou des informations importantes ont été omises, c'est quand même un signal assez fort. Parce qu'au centre de tout ça, il y a deux enfants et leur avenir. Donc, après la pause, nous retrouverons en musique Étienne Drapeau.

Il est 13h42 à Rimouski et présentement, c'est un 15 degrés qui fait. Ça a monté de 1 degré, extrêmement timide. Quelques averses cessant cet après-midi, alternance de soleil et de nuages par la suite avec 40% de probabilité d'averse. Risque d'un orage cet après-midi, température stable près de 18. Ce soir et cette nuit, partiellement nuageux, 40% de probabilité d'averse tôt ce soir avec un risque d'orage. Nappes de brouillard se forment au cours de la nuit, des vents devenant du sud-est à 20 km/h tard ce soir. Demain, mercredi, alternance de soleil et de nuages, 30% de probabilité d'averse en après-midi avec risque d'un orage. Donc, nappes de brouillard se dissipant le matin, des vents d'ouest de 20 km/h, maximum de 22 et pour la nuit, un dégagé minimum de 11.

0: 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Quand on parle de mois d'août, c'est une saison qui est parfaite pour partir en randonnée, découvrir des sentiers, profiter d'expériences incomparables du Bas-Saint-Laurent. Mais pour que l'expérience reste agréable et surtout sécuritaire, le choix des vêtements et des chaussures est essentiel. Premier point, bien choisir ses chaussures. Une bonne paire de chaussures de randonnée adaptées au terrain peut éviter bien des problèmes. Elles doivent offrir du maintien, être confortables et déjà portées avant une longue sortie. On met pas des nouvelles bottes la première journée qu'on s'en va dans une longue randonnée. Deuxième point, prévenir les ampoules. Il n'y a rien qui gâche plus rapidement une randonnée. Portez des chaussettes techniques, évitez le coton et assurez-vous que vos chaussures ne frottent pas. Un bon ajustement, c'est votre meilleur allié. Comme troisième point, adaptez ses vêtements. Même en été, la météo peut changer rapidement. Optez pour des couches légères, respirantes et faciles à enlever ou à ajouter selon les conditions. Quatrième point, gardez les pieds au sec. L'humidité favorise les irritations et les blessures. Si vous traversez des zones mouillées ou transpirez beaucoup, pensez à changer de chaussettes en cours de route. Cinquième point, pensez à la prévention. Apportez toujours un petit ensemble avec des pansements contre les ampoules, du ruban adhésif, des crèmes antifongiques, antifrottements. Et en cas de douleur, il vaut mieux s'arrêter plutôt que de risquer d'aggraver la situation. Moi, j'ai même des rouleaux d'un genre d'élastique qu'on peut mettre si on se fait une élongation. Fait qu'en final, une randonnée sécuritaire commence par des choix simples mais essentiels. Prendre soin de ses pieds, c'est aussi s'assurer de pouvoir profiter pleinement du parcours et de revenir sans blessure. 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Pendant tout ça, là, après la pause, nous retournons voir André Walters.
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0: Bonjour à toutes et à tous, bienvenue à votre bulletin de nouvelles de l'après-midi de ce mardi 11 août 2026. Alphonse Logo au micro pour vous informer. On le sait, depuis le 7 août dernier, c'est Virginie Chevalier à Chambaud, une résidente de BIC de 34 ans, éducatrice en centre de la petite enfance, qui défendra les couleurs de Québec solidaire dans la circonscription de Rimouski pour la campagne électorale à venir. L'annonce faite par voie de communiqué de presse présente la personne comme une passionnée de la politique depuis son adolescence. De passage dans les studios de Flo 96.5 ce lundi, dans l'émission matinale « Deux crèmes, un sucre » animée par Émile Plouet, elle s'est expliquée sur ses motivations.
1: Depuis que je suis au secondaire, je trippe sur la politique. Je sais, c'est pas commun, mais c'est ça, je me suis impliquée à Québec solidaire toute mon adolescence, début de l'âge adulte, mais plus dans les coulisses. Ben, à un moment donné, mon féminisme dit « Ok, ben là, c'est peut-être mon temps de prendre un peu plus ma place. » Mais moi, le végétariat, c'est pas tellement ma force. Donc, me voir sur les affiches, c'était pas vraiment mon objectif. Mais c'est vraiment pour rencontrer les gens puis être là pour ma communauté. Le, qui me motive le plus. Plusieurs personnes qui m'ont approché dans la dernière année qui m'ont dit « Hey, on te verrait vraiment à Rimouski. Tu connais le monde, tu connais les enjeux, tu connais évidemment le parti, le programme, parce que j'ai participé à le construire là, depuis 15 ans. » Donc, il y a vraiment des gens dans le parti qui sont venus me chercher puis qui ont dit « On serait vraiment la bonne personne. » Puis oui, je trouve ça le fun d'avoir une éducatrice à l'enfance comme candidate. On voit beaucoup des gens avec des grandes carrières. C'est pas que éducatrice, c'est pas une grande carrière, c'est peu valorisé, malheureusement. J'ai quand même étudié longtemps pour faire ça. Mais oui, je suis contente d'avoir un emploi, justement, comme monsieur, madame, tout le monde, là, qui s'implique quand même en politique passionnément.
0: En se lançant dans cette bataille, Virginie Chevalier Archambault est consciente que les sondages ne lui donnent pas, pour l'instant, grande chance de l'emporter à Rimouski. Interrogée sur comment elle compte redresser la pente d'ici les élections, voici un condensé de ses éléments de réponse.
1: Ben déjà, on n'est pas à l'abri d'une nouvelle vague orange. Puis j'ai tellement confiance dans le travail que Caroline Cac a fait ici, là, d'ailleurs une de mes bonnes amies. Là. Donc j'ai vraiment confiance qu'il y a un terrain fertile ici dans le Bas-Saint-Laurent pour amener la gauche un peu plus loin. Puis non, je suis vraiment pas inquiète. Ouais.
2: Caroline Cac, est-ce que tu y as parlé pas mal? Est-ce qu'elle t'a donné des conseils?
1: Quand j'ai décidé de me lancer officiellement comme candidate, c'était la première que j'ai appelée. Là. Puis ben je sais pas mal dans quoi m'embarquer. Là. Maintenant, j'ai une vision assez réaliste de c'est quoi être en course dans une campagne électorale à Rimouski.
0: Ajoutons que Virginie Chevalier Archambault et son équipe profiteront des prochaines semaines pour aller à la rencontre des électrices et électeurs lors de différents événements dans la circonscription de Rimouski. Elle mettra de l'avant durant la campagne solidaire, indique un communiqué du parti, l'environnement, l'indépendance du Québec et les services publics. Vous l'avez sans doute appris, courant la semaine dernière, cette annonce de Via Rail, la société d'État, de rétablir de 2 à 3 les passages de train de jour dans la région du Bas-Saint-Laurent, et ce à compter du printemps 2028 sur le trajet Québec-New Carlisle. L'information a rapidement fait le tour. Dans un communiqué, le député de Rimouski, la Matapédia, incluant la Métis, les Basques et la Négette, Maxime Blanchette-Jonker, s'en est félicité, puisque, dit-il, la nouvelle est arrivée à la suite d'une rencontre avec les représentants de Via Rail. Joint par Flo 96.5, il s'explique.
3: Mon objectif, c'était de ramener les passages de l'eau. Et c'est de rendre aussi le train réellement utilisable pour aller à Québec, se déplacer vers l'Est, voir visiter la famille, travailler, voyager. Donc, c'est une excellente nouvelle pour la région. Encore une fois, il ne faut pas perdre de vue. Il y a encore des choses à réaliser. Là. Donc là, présentement, la balle est dans le camp aussi du ministre des Transports. Il y a un financement qui doit être assuré à Via Rail pour compléter la réalisation de ce projet-là. Et encore une fois, comme je le mentionne, une négociation là, de bonne foi avec le CN pour l'accès aux voies ferroviaires.
0: Pour le député fédéral de Rimouski, cette avancée répond à une demande portée depuis plusieurs années par la population, les élus municipaux et les acteurs socio-économiques de la région. Je vous propose de l'écouter à nouveau.
3: Le train est une demande. L'exemple concret que je peux vous citer, j'ai parrainé une pétition dernièrement là, qui a recueilli plus de 3 500 signataires. C'était une pétition en ligne. Je continue même à recueillir encore des signataires alors, sur cette pétition-là qui réclamait un train de jour à plus de 3 fréquences même par semaine. Et même les gens me demandaient d'avoir plus que 3 passages par semaine. L'enjeu qu'on a actuellement, c'est l'accès au chemin de fer avec le CN qui est propriétaire des rails, avec les marchandises. Donc oui, beaucoup de gens même m'ont exprimé d'avoir une volonté de revenir avec le train de jour. Parce que, vous savez, c'est pas quelque chose là qu'on invente. Là. C'est quelque chose qui existait déjà dans le passé et qu'on remet en place.
0: Bouclons ce bulletin de nouvelles avec les informations sportives présentées par Émile Clouet.
2: Après Lionel Messi, Luis Suarez, Thomas Müller, Robert Lewandowski et Antoine Griezmann notamment, autour du CF Montréal d'avoir sa vedette européenne dans ses rangs. Le 11 Montréalais annoncera sous peu la venue de l'international chilien Alexis Sanchez. L'attaquant de 37 ans serait sur le point de signer une entente de 2 ans avec le CF, selon ce que rapporte le média chilien La Tercera et The Athletic. Sanchez a passé les 18 dernières saisons en Europe. Il a évolué notamment avec l'Udinese, le FC Barcelone, Arsenal, Manchester United, l'Olympique de Marseille, l'Inter Milan et Séville. À 37 ans, Sanchez cherchait un nouvel horizon après avoir décidé de ne pas renouveler son contrat avec Séville. Sanchez est le meilleur buteur de l'histoire du Chili à l'international et il a construit sa légende en remportant la Copa América à 2 reprises en 2015 et en 2016. Il avait même inscrit le but gagnant sur penalty en 2015, avant d'être choisi le joueur par excellence du tournoi l'année suivante. C'est un coup de pouce attendu pour le CF Montréal qui pointe au 14e rang de la conférence de l'Est de la MLS avec 16 points en 18 matchs. À 7 points d'une place en éliminatoire, Sanchez deviendrait le prochain gros nom à signer dans la métropole après Didier Drogba, Alessandro Nesta, Victor Wanyama, Ignacio Piatti et Marco Di Vaio.
0: Ce sera tout pour ce bulletin de nouvelles. Merci de nous avoir suivis. 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
4: À Rimouski, fait actuellement 15 degrés. La température continue d'augmenter tranquillement, pas vite. Pour aujourd'hui, nous annonçons quelques averses cessant cet après-midi avec une alternance de soleil et de nuages. Par la suite, avec 40% de probabilité d'averses. Risque d'un orage cet après-midi. Température stable près de 18. Pour ce soir et cette nuit, partiellement nuageux. 40% de probabilité d'averses tôt ce soir avec risque d'un orage. Nappe de brouillard se formant au cours de la nuit. Des vents devenant du sud-ouest à 20 km/h ce soir, minimum de 13. Demain, mercredi, des nappes de brouillard qui se dissipent le matin. Une alternance de soleil et de nuages. 30% de probabilité d'averses. Et en après-midi, risque d'un orage, des vents d'ouest de 20 km/h, maximum de 22. Pour la nuit, ce sera dégagé avec un minimum de 11. Après la pause, nous entendrons Marie-Lou. 96.5.
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0: 14h16. Ce qui est intéressant de regarder aujourd'hui, ce sera un reportage publié par Novo pour savoir ce que les Américains pensent d'une possible guerre commerciale. Plusieurs Américains ont été interrogés sur l'idée d'une guerre commerciale avec le Canada. Leurs réponses en disent long sur leur perception et la compréhension qu'ils ont de nous et des liens économiques qui nous rejoignent entre les deux. Ce qui ressort d'abord, c'est que pour beaucoup d'Américains, le Canada n'est pas vu comme un adversaire économique. Il n'est pas comme un pays qui vole des emplois ou encore qui menace leur marché. Au contraire, plusieurs répondants voient le Canada comme un partenaire naturel, un voisin stable, fiable, avec qui les échanges sont généralement simples et bénéfiques. Mais quand on leur parle de guerre commerciale, les réactions peuvent changer. Certains disent que ce serait une mauvaise idée, que les deux pays sont trop liés pour se lancer dans une escalade de tarifs et de représailles. D'autres, influencés par le climat politique américain, affirment que les États-Unis doivent protéger leurs industries, même si ça implique de taxer davantage les importations canadiennes. Donc, de ces groupes, on peut voir qui sont le plus polarisés vers une politique, vers la politique actuelle des États-Unis. Le reportage montre aussi une réalité intéressante, c'est que plusieurs Américains ne savent pas exactement ce que le Canada exporte chez eux. Ils parlent de bois, de sirop, de voitures, mais pas vraiment, c'est sans trop de précision. Pourtant, le Canada est un fournisseur majeur de bois d'œuvre, de produits agricoles, de minerais et même d'énergie. Une guerre commerciale toucherait directement ces secteurs des deux côtés de la frontière. Et pendant que les citoyens souhaitent en fait éviter une escalade, un organisme tente de rapprocher les deux peuples plutôt créativement, je dirais, par le jeu vidéo. C'est le Conseil d'affaires canado-américain qui a lancé deux jeux interactifs pour montrer à quel point nos économies sont imbriquées. Le premier jeu, c'est « D'où ça vient » invite les gens à deviner l'origine des produits d'épicerie et plusieurs découvrent que beaucoup viennent des États-Unis. Un autre, qui s'appelle « Premier client », révèle aux Américains que le Canada est déjà le marché principal d'exportation pour de nombreux États américains. La présidente du CABC, Beth Burkey, explique que ces jeux servent à aller à la rencontre des citoyens ordinaires pour leur faire constater concrètement l'impact des échanges commerciaux sur leur vie quotidienne et même sur leur portefeuille. Une manière simple, ludique, mais efficace de rappeler que derrière les tensions politiques, il y a une relation économique essentielle, actuellement réévaluée dans le cadre de l'accord Canada-États-Unis-Mexique. Alors, aujourd'hui, on retient ceci. On parle de guerre commerciale, ça sonne spectaculaire. Mais dans la vraie vie, ni les Canadiens ni les Américains n'en veulent vraiment. Les gens veulent des prix stables, des emplois, des échanges fluides. Ils savent que la coopération, même imparfaite, vaut vraiment mieux que la confrontation. Après la pause, rejoignons Patrice Michaud.
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grande nouvelle actuellement, c'est que au Moyen-Orient, le Liban abolit la peine de mort, ce qui est vraiment un tournant historique. Le Liban vient de voter l'abolition complète de la peine de mort. C'est la première fois dans cette région-là où la peine capitale est encore appliquée. Et dans plusieurs pays, parfois même pour des crimes graves, parfois pour des motifs politiques ou religieux. Le Parlement libanais a adopté la mesure après des années de débats, de pression internationale et de mobilisation locale. Ce vote marque un changement profond dans un pays qui, malgré ses crises, cherche à moderniser son système judiciaire et à se rapprocher des normes internationales en matière de droits humains. Ce qui ressort, c'est que cette décision-là n'a pas été prise à la légère. Le Liban vit depuis des années dans un contexte de tensions politiques, de divisions internes et d'instabilité. Abolir la peine de mort, c'est envoyer un message clair. La justice doit se faire sans exécution, même dans un pays où les institutions sont fragiles. Les défenseurs des droits humains saluent la décision. Ils rappellent que la peine capitale n'a jamais démontré qu'elle réduisait le crime et qu'elle comporte toujours un risque irréversible, celui de condamner un innocent. Pour eux, le Liban ouvre une porte importante dans une région où les réformes judiciaires sont rares et souvent difficiles à mettre en place. Du côté de la population, les réactions sont partagées. Certains voient cette abolition comme un progrès, un signe d'espoir dans un pays qui cherche à se reconstruire. D'autres craignent que l'absence de peine de mort affaiblisse la dissuasion face aux crimes graves. Mais le Parlement, lui, a tranché. La justice libanaise doit évoluer vers des peines de prison et non pas des exécutions. Donc, cette décision pourrait inspirer d'autres pays de la région. Et on le souhaite, mais rien n'est garanti. Le Liban devient le premier État du Moyen-Orient à franchir ce pas. Et dans le monde diplomatique, ce genre de geste peut avoir un effet domino, surtout si la communauté internationale soutient la transition. Et parlant de transition, nous allons faire cette transition avec Vincent Vallière jusqu'au prochain

0: quand on parle du milieu agricole, on se rend pas compte comment ces gens-là peuvent être peuvent souffrir de solitude. On a découvert pour eux, ou quelqu'un a développé un logiciel au Quirico qui pourrait changer la vie de plusieurs agriculteurs au Québec. Et c'est une nouvelle application de soutien en santé mentale qui vient de voir le jour. Elle s'appelle au Quirico, bien sûr, et son objectif est simple, c'est d'offrir un accompagnement discret, accessible et quotidien aux producteurs agricoles qui souvent souffrent d'un stress immense et trop souvent en silence. L'agriculture, c'est une vocation, ça on le sait. Mais c'est aussi un métier qui ne s'arrête jamais. Les animaux, ils n'ont pas de vacances. Les cultures, ils n'ont pas de vacances. Et les imprévus, ça non plus, ça n'a pas de vacances. On va parler de météo, on va parler de finances, on va demander de main-d'œuvre. Tout s'accumule d'un bord puis de l'autre. Plusieurs agriculteurs se retrouvent isolés, à ruminer leurs inquiétudes seuls dans leur coin. Puis quand on ajoute les épreuves de la vie comme un deuil, la maladie, la rupture, écoute, la charge devient énorme et très difficile à passer. C'est dans ce contexte-là qu'est né au Quirico. L'idée vient de la travailleuse de rang Hélène Bourgoin et de l'agronome Étienne Gosselin qui voulait créer un outil pour les agriculteurs qui vivent du stress. Ne le sommes-nous point tous, mais qui ne le sentent pas et qui vont pas assez mal pour parler à leur travailleuse de rang, par exemple. C'est une forme de filet de sécurité préventif. L'application est gratuite. Donc, lorsqu'un agriculteur l'installe, il indique de quelle région il est et le type de production qu'il a. Au Quirico lui fournit alors le contact de son travailleur de rang, ainsi que de toutes les ressources d'aide pertinentes, soutien en cas d'idées suicidaires, gestion des émotions, orientation sexuelle, reconnaissance, tout est regroupé au même endroit. Et comme t'es la plupart du temps avec ton cellulaire, ben t'es souvent moins gêné de parler des choses qui te touchent plus. Mais l'outil le plus innovant, c'est le OK au maître. Chaque jour, l'application envoie un petit message simple. Comment ça va? Et l'utilisateur doit répondre. Puis, Quirico, lui, va compiler les données. À la fin du mois ou de l'année, un graphique montre les périodes les plus difficiles. Et si plusieurs réponses négatives s'enchaînent, l'application propose d'appeler soit un travailleur de rang ou même d'envoyer un message à un ami de confiance. Une façon quand même beaucoup plus douce, mais quand même vraiment efficace, de briser l'isolement. Quirico permet de recevoir des messages ciblés. Par exemple, tous les jeunes producteurs laitiers pourraient recevoir une note en cas de sécheresse, juste pour vérifier comment ça se passe dans leur coin. L'application devient alors un outil de communication, un lien entre les agriculteurs et ceux qui les accompagnent. Aujourd'hui, plus d'une centaine de producteurs partout au Québec utilisent déjà Quirico. L'application a été financée par une campagne de sociofinancement qui a récolté 40 000 $ quand même, soutenue par l'organisme Écoute Agricole. Une preuve que la communauté croit à cet outil et qu'elle reconnaît l'importance de la santé mentale dans le milieu agricole. Météo. 14h38, il fait actuellement 15 degrés ici à Rimouski. Quelques averses cessant cet après-midi, alternance de soleil et de nuages, par la suite avec 40 % de probabilité d'averses. Risque d'un orage cet après-midi, température stable, près de 18. Ce soir et cette nuit, partiellement nuageux, 40 % de probabilité d'averses tôt ce soir avec risque d'orage. Nappe de brouillard se formant au cours de la nuit, vent devenant du sud-ouest à 20 km/h tard ce soir, minimum de 13. Demain, nappe de brouillard se dissipant le matin. Par la suite, une alternance de soleil et de nuages, 30 % de probabilité d'averse en après-midi avec risque d'un orage. Des vents d'ouest à 20 km/h, maximum de 22. Pour la nuit, ce sera dégagé avec un minimum de 11. Après la pause, nous allons retrouver Rougemont.
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0: quand on parle de parcs saccagés, on va trouver des maires qui sont rendus à bout de patience. On parle d'un problème qui touche plusieurs municipalités dans la région du Québec, le vandalisme dans les parcs. Il y a des maires qui sont carrément rendus à bout de patience, là. Les dégâts se multiplient, les factures montent, puis les élus commencent à envisager des mesures beaucoup plus musclées pour freiner le phénomène. À Sainte-Brigitte-de-Laval, le maire Mathieu Thomassin est découragé. Le terrain de tennis du parc des Saphirs venait tout juste d'être rénové. Fissures réparées, drainage corrigé, nouvelle ligne de pickleball, filet neuf, revêtement en acrylique, près de 60 000 $ de travaux. Quelques semaines plus tard, des jeunes en trottinette électrique ont déjà laissé des traces de pneus partout, brisé les filets. Le maire dit qu'il est temps d'aller plus loin que la simple sensibilisation. Il envisage de rendre publiques les images des caméras de surveillance, visage brouillé, pour que les parents reconnaissent leurs enfants et interviennent. C'est pas toujours aussi simple que ça non plus. Parce que moi, j'ai vu un magasin d'alimentation à IGA, un IGA à Saint-Hyacinthe. Eux autres, quand quelqu'un avait, disons, un mauvais compte, ou était parti, ou était pris en train de quelque chose, il accrochait sa photo au début. C'est une espèce de Hall of Shame, un tableau sur lequel les mauvais garnements, que ce soit adultes ou adolescents, apparaissaient. Fait que tout le monde dans la ville qui allait dans ce magasin-là avait une idée de qui était devant eux lorsqu'ils les croisaient. Donc, c'est dans le même ordre d'idée, si je comprends bien. Le message est clair, le changement passe par les parents. Il y a des parents qui travaillent beaucoup aussi, qui ont moins d'énergie pour faire ce travail-là. Ah, ils croient que si les familles voient les jeunes commettre ces actes de vandalisme, elles auront une obligation morale d'agir. Et ça prend la force aussi. À Shannon, même combat. Le parc Barry a dû être fermé pendant 24 heures le 6 août. Les vandales ont laissé les lieux dans un état insalubre, excréments étalés dans les toilettes, messages aux marqueurs dans les modules de jeu, clôtures renversées, toilettes chimiques renversées, et on en passe. La mairesse Sarah Perrault a dû publier une vidéo pour dénoncer la situation. Elle parle d'une hausse marquée du vandalisme cette année commis par une minorité de jeunes qui font du grabuge. Et chaque brique coûte très cher. Sa facture atteint déjà au-delà de 25 000 $ pour Shannon. Moi, j'ai travaillé avec des jeunes, puis c'est vrai qu'ils sont pas tous pareils. Moi, j'ai travaillé avec des jeunes dernièrement. Des gens qui s'en allaient à l'université, qui voulaient être médecins, qui allaient étudier en Europe. Les jeunes sont pas tous dans le même sac. Hein? Fait que les maires appellent que ces dépenses imprévues pèsent lourd sur les budgets municipaux. Thomassin donne un exemple frappant. Si on doit dépenser 130 000 $ de façon imprévue, ben c'est 1% de plus sur le compte de taxes de tout le monde. Et pendant que les équipes de travaux publics réparent ces dégâts-là, ben ils peuvent pas réparer d'autres choses. Au final, c'est tous les citoyens qui payent, directement ou indirectement. Fait que le phénomène n'est pas isolé. À Lévis, on a recensé une cinquantaine d'incidents depuis le début de l'année. Graffitis, insultes, mobilier urbain endommagé. La ville envisage, elle aussi, d'installer des caméras de surveillance pour freiner les actes répétés. Ce que les élus veulent rappeler, c'est que le vandalisme, c'est pas un jeu, c'est un coût réel, une perte de service, un frein au développement des quartiers et surtout un manque de respect envers les lieux publics que tout le monde partage. Alors aujourd'hui, on essaie de retenir ceci. Les municipalités sont tannées. Elles demandent l'aide des parents, la vigilance de tout le monde, des citoyens et un changement de culture parce que briser dans un parc, c'est pas juste un geste impulsif, c'est une facture que tout le monde paye. Donc, après la pause, nous retrouverons Mélissa Ouellet, Cain, avant de s'en retourner vers le top de l'heure et les nouvelles de notre ami Alphonse.
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0: bienvenue à votre bulletin de nouvelles de l'après-midi de ce mardi 11 août 2026. Alphonse Logo au micro pour vous informer. On le sait, depuis le 7 août dernier, c'est Virginie Chevalier à Chambaud, une résidence de BIC de 34 ans, éducatrice en centre de la petite enfance, qui défendra les couleurs du Québec solidaire dans la circonscription de Rimouski pour la campagne électorale à venir. L'annonce faite par voie de communiqué de presse présente la personne comme une passionnée de la politique depuis son adolescence. De passage dans les studios de Flo 96.5 ce lundi, dans l'émission matinale « Deux crèmes, un sucre » animée par Émile Clouet, elle s'est expliquée sur ses motivations.
1: Depuis que je suis au secondaire, je trippe sur la politique. Je sais, c'est pas commun, mais c'est ça, je me suis impliquée à Québec solidaire toute mon adolescence, début de l'âge adulte, mais plus dans les coulisses. Ben, à un moment donné, mon féminisme me dit « Ok, ben là, c'est peut-être mon temps de prendre un peu plus ma place. » Mais moi, le végétariat, c'est pas tellement ma force. Donc, me voir sur les affiches, c'était pas vraiment mon objectif. Mais c'était vraiment pour rencontrer les gens puis être là pour ma communauté. Là, qui me motive le plus. Plusieurs personnes qui m'ont approché là, dans la dernière année qui m'ont dit hey, « on devrait vraiment à Rimouski, tu connais le monde, tu connais les enjeux, tu connais évidemment le parti, le programme, parce que j'ai participé à le construire là, depuis 15 ans. » Donc, il y a vraiment des gens dans le parti qui sont venus me chercher et qui ont dit oh, « on serait vraiment la bonne personne. » Puis oui, je trouve ça le fun d'avoir une éducatrice à l'enfance comme candidate. On voit beaucoup des gens avec des grandes carrières. C'est pas que éducatrice, c'est pas une grande carrière. C'est peu valorisé, malheureusement. J'ai quand même étudié longtemps pour faire ça. Mais oui, je suis contente d'avoir un emploi, justement, comme monsieur, madame, tout le monde, là, qui s'implique quand même en politique passionnément.
0: En se lançant dans cette bataille, Virginie Chevalier Archambault est consciente que les sondages ne lui donnent pas, pour l'instant, grande chance de l'emporter à Rimouski. Interrogée sur comment elle compte redresser la pente d'ici les élections, voici un condensé de ses éléments de réponse.
1: Ben déjà, on n'est pas à l'abri d'une nouvelle vague orange. Puis j'ai tellement confiance dans le travail que Carole Hancock a fait ici, là, d'ailleurs une de mes bonnes amies. Là. Donc j'ai vraiment confiance qu'il y a un terrain fertile ici dans le Bas-Saint-Laurent pour amener la gauche un peu plus loin. Puis non, je suis vraiment pas inquiète.
2: Ouais. Carole Hancock, est-ce que tu y as parlé pas mal? Est-ce qu'elle t'a donné des conseils?
1: Quand j'ai décidé de me lancer officiellement comme candidate, c'était la première que j'ai appelée. Là. Puis ben je sais pas mal dans quoi m'embarquer. Là. Maintenant, j'ai une vision assez réaliste de c'est quoi être en course dans une campagne électorale à Rimouski.
0: Ajoutons que Virginie Chevalier Archambault et son équipe profiteront des prochaines semaines pour aller à la rencontre des électrices et électeurs lors de différents événements dans la circonscription de Rimouski. Elle mettra de l'avant durant la campagne solidaire, indique un communiqué du parti, l'environnement, l'indépendance du Québec et les services publics. Vous l'avez sans doute appris, courant la semaine dernière, cette annonce de Via Rail, la société d'État, de rétablir de 2 à 3 les passages de train de jour dans la région du Bas-Saint-Laurent, et ce à compter du printemps 2028 sur le trajet Québec-New Carlisle. L'information a rapidement fait le tour. Dans un communiqué, le député de Rimouski, la Matapédia, incluant la Métis, les Basques et la Négette, Maxime Blanchette-Jonque, s'en est félicité, puisque, dit-il, la nouvelle est arrivée à la suite d'une rencontre avec les représentants de Via Rail. Joint par Flo 96.5, il s'explique.
3: Mon objectif, c'était de ramener les passages de jour et c'est de rendre aussi le train réellement utilisable pour aller à Québec, se déplacer vers l'Est, voir visiter la famille, travailler, voyager. Donc, c'est une excellente nouvelle pour la région. Encore une fois, il ne faut pas perdre de vue, il y a encore des choses à réaliser. Là. Donc là, présentement, la balle est dans le camp aussi du ministre des Transports. Il y a un financement qui doit être assuré à Via Rail pour compléter la réalisation de ce projet-là. Et encore une fois, comme je le mentionne, une négociation là, de bonne foi avec le CN pour l'accès aux voies ferroviaires.
0: Pour le député fédéral de Rimouski, cette avancée répond à une demande portée depuis plusieurs années par la population, les élus municipaux et les acteurs socio-économiques de la région. Je vous propose de l'écouter à nouveau.
3: Le train est une demande. L'exemple concret que je peux vous citer, j'ai parrainé une pétition dernièrement là, qui a recueilli plus de 3500 signataires. C'est une pétition en ligne. Je continue même à recueillir encore des signataires alors, sur cette pétition-là qui réclamait un train de jour à plus de 3 fréquences même par semaine. Et même les gens me demandaient d'avoir plus que 3 passages par semaine. L'enjeu qu'on a actuellement, c'est l'accès au chemin de fer avec le CN qui est propriétaire des rails, avec les marchandises. Donc oui, beaucoup de gens même m'ont exprimé d'avoir une volonté de revenir avec le train de jour. Parce que, vous savez, c'est pas quelque chose là qu'on invente. Là. C'est quelque chose qui existait déjà dans le passé et qu'on remet en place.
0: Bouclons ce bulletin de nouvelles avec les informations sportives présentées par Émile Clouet.
2: Après Lionel Messi, Luis Suarez, Thomas Müller, Robert Lewandowski et Antoine Griezmann notamment, autour du CF Montréal d'avoir sa vedette européenne dans ses rangs. Le 11 Montréalais annoncera sous peu la venue de l'international chilien Alexis Sanchez. L'attaquant de 37 ans sera sur le point de signer une entente de 2 ans avec le CF, selon ce que rapporte le média chilien La Tercera et The Athletic. Sanchez a passé les 18 dernières saisons en Europe. Il a évolué notamment avec l'Udinese, le FC Barcelone, Arsenal, Manchester United, l'Olympique de Marseille, l'Inter Milan et Séville. À 37 ans, Sanchez cherchait un nouvel horizon après avoir décidé de ne pas renouveler son contrat avec Séville. Sanchez est le meilleur buteur de l'histoire du Chili à l'international et il a construit sa légende en remportant la Copa América à 2 reprises en 2015 et en 2016. Il avait même inscrit le but gagnant sur penalty en 2015, avant d'être choisi le joueur par excellence du tournoi l'année suivante. C'est un coup de pouce attendu pour le CF Montréal qui pointe au 14e rang de la conférence de l'Est de la MLS avec 16 points en 18 matchs. À 7 points d'une place en éliminatoire, Sanchez deviendrait le prochain gros nom à signer dans la métropole après Didier Drogba, Alessandro Nesta, Victor Wanyama, Ignacio Piatti et Marco Di Vaio.
0: Ce sera tout pour ce bulletin de nouvelles. Merci de nous avoir suivis. 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
4: Déjà, Rimouski, il fait actuellement 17 degrés. Ça augmente très timidement. Mais aujourd'hui, on prévoit quelques averses cessant cet après-midi. Alternance de soleil et de nuages par la suite avec 40% de probabilité d'averses. Risque d'un orage cet après-midi. Température stable près de 18. Ce soir et cette nuit, partiellement nuageux, 40% de probabilité d'averse tôt ce soir avec risque d'orage. Dame de brouillard se formant au cours de la nuit, vent devenant du sud-ouest à 20 km/h plus tard ce soir, minimum de 30. Demain, mercredi, on va commencer par des nappes de brouillard qui vont se dissiper le matin avec une alternance de soleil et de nuages. 30% de probabilité d'averse en après-midi avec risque d'orage. Vent d'ouest de 20 km/h, maximum de 22 et un ressenti de 26. Pour la nuit, ce sera un dégagé minimum de 11. Après la pause, nous allons retrouver notre ami JF Posé.
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1: C'est le retour des super soirées de bingo mardi le 25 août. Dès 19h, les Alcyons vous invitent à leur super soirée de bingo au 1237 rue Thibault à Mont-Joli. 3 500 $ et plus en prix. Bonanza à 500 $ sans limite de boule. La spéciale double action, 300 $ sans limite de boule. La spéciale feuille étoile à 300 $, possibilité de 400 $ sans limite de boule. Le gros lot est de 1 200 $. 16 sortes différentes de petits billets, de 100 à 500 $ maximum à gagner. Prenez note qu'il n'y aura pas de bingo des Alcyons les mardis 4, 11 et 18 août. Merci de votre fidélité et passez un bel été. Le 29 août prochain, on vous attend à Sabot en fête de Biencourt. Il y a 2 emplacements pour vous avec des activités. Premièrement, au centre de loisirs de Biencourt, au 2B rue principale Est, à 13h30, la tire de chevaux. Il y aura également de l'animation pour les enfants avec jeux gonflables et maquillage. Les billets sont au coût de 10 $ par adulte, 5 $ pour les enfants de 6 à 14 ans et c'est gratuit pour les 0 à 5 ans. Sinon, à la salle municipale de Biencourt, au 2 rue Saint-Marc, de 13 à 16 heures, la danse country et à 18 heures, le souper au poulet barbecue, patate au four, salade, dessert, breuvage, jus, thé et café seront servis. C'est au coût de 28 $ par adulte, soirée incluse, 12 $ pour les enfants de 6 à 14 ans et gratuit pour les enfants de 0 à 5 ans. La réservation est obligatoire avant le 21 août. Vous pouvez joindre la municipalité au 88 499 2423, poste 1 ou 2. Marlène Dionne au 88 709 44 42 ou Sylvie Jacques au 450 882 1980. Et finalement, à 20h, la soirée dansante avec Monsieur Yvan Tremblay en tant que chanteur invité. Le coût d'entrée est de 5 $. Une vente de moitié-moitié est également en cours. Si vous souhaitez vous procurer des billets, communiquez avec l'une des personnes suivantes ou au bureau municipal au 88 499 2423, poste 1 ou 2. Rejoignez Daniel Dumont, Julie Vaillancourt, Marlène Dionne, Sylvie Jacques, Luc Chiasson, Manon Roussel ou Laurette Dionne. Merci de votre encouragement et de votre participation. L'Association sportive de Padoue organise un gala musical dimanche le 23 août au Centre des loisirs de Padoue au 114 rue Gagnon. Ça débute à 13h avec Tommy Fournier. C'est 10 $ pour une entrée. Et pour votre inscription, contactez Réjeanne au 418-775-6324. Il y aura sur place sandwich et service de bar. Bienvenue à tous! Le Club des Saint-Quentin Plus annonce une soirée de danse le samedi 15 août à Saint-Eugène à 20h avec Louisette Desrosiers au 15 rue Campagnard avec bar. Le coût d'entrée est de 7 $ pour les membres et 8 $ pour les non-membres. Des prix de présence sur place et un tirage moitié-moitié vous attendent. Nous vous remercions de votre présence. Pour info, contactez Régine au 418-869-3690. Le Club des Saint-Quentin et Plus de Sainte-Luce tiendra une activité porte ouverte jeudi le 10 septembre 2026 à la salle Louis-Philippe Anctil au 59 rue Saint-Laurent à Sainte-Luce dans le secteur Luceville. À cette occasion, il y aura de l'information sur le club et sur les nombreuses activités. Une démonstration des jeux pratiqués lors de nos rencontres sera faite par les membres.
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1: Vente de débarras à bas prix. Grande variété d'articles disponibles. Pour vous rendre, c'est au 1021 rue du Parc dans le village de Pointe-au-Père. Prenez rendez-vous en communiquant avec le 418-725-5755. À vendre, set de cuisine en bois, table 32 par 48 avec 4 chaises rembourrées. On demande 100$. Un Toyota Matrix 2003 de 280 000 km, incluant plumes d'hiver et pneus d'été. On demande 4 000$ négociables. Un aspirateur Electrolux à 50$. Une cafetière Sunbeam 12 tasses. Le prix demandé est de 50$. Un poêlon en fonte ainsi que plaque pour le four pour 34$. Pour information, communiquez avec le 418-750-8334. On recherche des fils électriques de différentes grosseurs afin de ramasser des fonds pour nos petits-enfants. Je me déplace pour récupérer votre matériel. Pour plus d'informations, communiquez avec le 418-736-8156.

comme quand je te dis. Savez-vous ce qu'on va parler là? On va parler des ancêtres des mammifères qui pondaient des œufs. Écoutez, on plonge dans un mystère, dans le fond, qui a intrigué les paléontologues pendant des décennies. Est-ce que les ancêtres des mammifères pondaient des œufs? C'est presque la poule avant l'œuf. Selon un article qui a été récemment publié dans la revue PLOS One, P-L-O-S One, on apporte enfin la preuve qu'on attendait. C'est-à-dire que grâce à un minuscule fossile vieux de quelque 250 millions d'années, le fossile en question appartenait à un Lystrosaurus, un petit herbivore trapu avec des défenses qui a survécu à la plus grande extinction de masse de l'histoire de la Terre, celle du Permien-Trias. Des grands mots pour dire que les os, ça fait longtemps qu'ils le font plus mal. Ce spécimen a été retrouvé il y a 17 ans dans le bassin du Karoo, en Afrique du Sud. À l'époque, les chercheurs voyaient un bébé recroquevillé, mais n'avaient pas la technologie pour confirmer qu'il était mort dans son œuf. C'est là qu'entre en scène le synchrotron européen de Grenoble, un super microscope, capable de produire des rayons X des milliards de fois plus brillants que ceux d'un hôpital. Ah, il doit avoir des murs de plomb très épais autour. Grâce à ces scans ultra précis, les scientifiques ont pu examiner la mâchoire du petit Lystrosaurus. Ils y ont découvert un détail crucial. Les deux moitiés de la mandibule n'étaient pas encore fusionnées. En effet, chez les oiseaux et les tortues, ce stade de développement n'existe qu'avant l'éclosion. Autrement dit, ce bébé, Lystrosaurus, était encore dans son œuf au moment de sa mort. C'est la première preuve formelle que les synapsides de le groupe d'où sont issus les mammifères étaient bel et bien ovipares. Pendant longtemps, les paléontologues soupçonnaient que cette oviparité, notamment parce que certains descendants modernes comme l'ornithorynque et l'échidnée pondent encore des œufs. Mais aucune preuve directe n'avait été trouvée. Et pourtant, en Afrique du Sud, on a découvert des œufs de dinosaures à coquille molle, datant de la même époque. Il n'y avait donc aucune raison pour que des œufs de synapsides ne soient pas présents, sauf qu'ils n'avaient jamais été identifiés. Fait que l'étude propose aussi une hypothèse fascinante, c'est que la taille relativement grande des œufs de Lystrosaurus aurait pu l'aider à survivre à l'extinction des Permien-Trias. Des œufs plus gros résistent mieux à la déshydratation et contiennent plus de vitellus, donc plus de nutriments pour l'embryon. Dans un monde ravagé par la chaleur et les sécheresses, cet avantage aurait pu faire toute la différence. Alors aujourd'hui, on retient ceci, les mammifères n'ont pas toujours donné naissance à de grands, à de petits vivants. Leurs ancêtres pondaient des œufs. C'est peut-être pour ça qu'on parle des œufs qui sortent des ovaires, mais en tout cas, je diverge. Leurs ancêtres posaient des œufs comme certains animaux modernes le font encore. Et grâce à un fossile minuscule scanné par une technologie gigantesque, on comprend un peu mieux comment la vie a traversé l'une des pires crises de l'histoire de la planète. Vous vous en rappellerez probablement pas ce soir, mais on va essayer de revivre avec Sylvain Cossette.

On va changer d'époque un petit peu. Revenons à nos vacances. Les vacances au soleil. Il y a un couple de Québec en vacances à Punta Cana, en République dominicaine, qui a été victime d'une fraude orchestrée par un chauffeur Uber. Une situation, dans le fond, qui peut arriver à n'importe qui, que ce soit de notre région ou ailleurs, et surtout dans des destinations touristiques qui sont extrêmement fréquentées. Le couple avait commandé un Uber pour un trajet tout à fait normal. Mais une fois dans la voiture, le chauffeur leur a demandé de payer en argent comptant, prétextant un problème avec l'application. Jusque-là, ben écoute, ça peut être normal, là. Sauf que le chauffeur a ensuite exigé un montant beaucoup plus élevé que le tarif prévu. Quand les touristes ont refusé, ben il a commencé à les intimider, puis à hausser le ton, puis à insister pour obtenir de l'argent. On sait que quand on n'est pas dans notre pays, on connaît pas les us et coutumes, cette situation-là est extrêmement désagréable. Tu te dis, bon, ben, si j'étais au Québec, je pourrais faire telle chose, mais là, tu connais pas les ficelles. Donc, le couple, lui, a finalement payé pour éviter que tout ça dégénère. Mais une fois arrivé à destination, ils ont constaté que le trajet avait quand même été facturé dans l'application Uber. Autrement dit, ils ont payé deux fois et sous pression. L'article nous rappelle que ce type de fraude-là est loin d'être rare dans certaines régions touristiques. Des chauffeurs mal intentionnés profitent du fait que les voyageurs ne connaissent pas les règles locales, ne parlent pas toujours la langue et veulent éviter les conflits, surtout. Uber, de son côté, recommande de ne jamais payer en argent comptant quand le trajet est déjà confirmé dans l'application. Le paiement doit toujours passer par la plateforme, point final. Le couple québécois qui a contacté Uber pour signaler l'incident a reçu, lui, un remboursement de l'entreprise, mais pas le remboursement pour la partie qu'ils ont donnée en argent. Donc, ce qu'ils ont donné en argent, il n'y a aucune trace là-dessus, il n'y a aucun recours qui est possible. Les autorités touristiques de Punta Cana rappellent quelques règles simples. Vérifier que le chauffeur correspond bien à la photo dans l'application, confirmer le trajet avant d'embarquer et refuser toute demande de paiement en argent. Si un conducteur insiste, il faut mettre fin au trajet immédiatement et signaler l'incident. Honnêtement, je pense que c'est plus facile à dire qu'à faire, surtout si on est des personnes un peu plus fragiles émotionnellement. Alors aujourd'hui, on retient ceci, même en vacances, la vigilance reste essentielle. Les applications comme Uber sont pratiques, mais elles ne protègent pas contre tout. Puis quand un chauffeur demande un paiement inhabituel, c'est souvent le premier signe que quelque chose ne tourne pas rond.

0: de la nuit. Des vents devenant du sud-ouest à 20 km heure, plus tard ce soir. Demain, les nappes de brouillard se dissipent le matin. On aura une alternance de soleil et de nuages. 30% de probabilité d'averse en après-midi avec risque d'orage. Un vent d'ouest de 20 km heure avec un maximum de 22, un ressenti de 26. Dans la nuit dégagée, minimum de 12. Après la pause, nous retrouverons Laurence Nerbonne, Philippe Bergala et Ludwig Bourgeois. Avant notre prochaine rencontre.
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0: Si on parlait un peu de Murdochville, ça fait longtemps qu'on n'en a pas parlé, surtout pas dans ces termes-là. C'est un petit coin de la Gaspésie qui revient vraiment dans l'actualité économique, parce que, voyez-vous, l'intérêt pour le cuivre explose autour de l'ancienne ville minière. Tout ça commence avec les travaux de métaux Osisko, qui tentent de relancer l'exploitation de cuivre dans la région. Les résultats obtenus ont attiré l'attention et maintenant d'autres entreprises veulent leur part du gâteau, bien sûr. C'est comme les stations-service, quand il y en a une sur un coin, il s'en prend une sur l'autre coin de la rue. Ben oui. La première, Cleghorn Minerals, basée à Val-d'Or, vient d'acquérir 73 titres miniers, soit plus de 4100 hectares, à environ 100 km au nord de Port-Daniel, Gascon, et 100 km au sud-est de Murdochville. L'investissement n'est pas énorme, quelques milliers de dollars, mais le potentiel géologique, lui, pourrait l'être. Cleghorn croit que le secteur pourrait abriter un système minéralisé de type de cuivre de type polyphyrique skarn, un type de gisement souvent extrêmement rentable. Aucune concurrence formelle n'a encore été repérée sur leur propriété baptisée Rocco. Mais des traces de minéraux comme de la malachite ont été notées dans des anciens rapports. Et surtout, l'entreprise souligne des similitudes avec des environnements géologiques de l'ancienne mine Gaspé Copper Mountain, exploitée par Noranda de 1955 à 1999. À l'époque, c'était la plus importante mine de cuivre du Québec avec 150 millions de tonnes extraites pour plus de 1 million de tonnes d'anodes de cuivre produites. Donc, Cleghorn prévoit maintenant une compilation complète des données historiques, géologie, géochimie, géophysique, avant de lancer un premier programme de prospection sur le terrain cet automne. Bref, on se prépare sérieusement. Moi, de mon côté, je vais vous laisser le bonjour et je vais vous laisser entre les mains de notre ami Danny Proulx, le seul et l'unique qui va pouvoir faire bouger tout ça en musique en vous accompagnant. Et passez une excellente soirée, amusez-vous bien et on se rejoint demain de 13h à 16h.
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0: Écoutez à tous, bienvenue à votre bulletin de nouvelles régionales sur Flow 96.5. Ici, Alphonse Logo au micro. On le sait, depuis le 7 août dernier, c'est Virginie Chevalier Archambault, une résidente de BIC de 34 ans, éducatrice en centre de la petite enfance, qui défendra les couleurs du Québec solidaire dans la circonscription de Rimouski pour la campagne électorale à venir. L'annonce faite par voie de communiqué de presse présente la personne comme une passionnée de la politique depuis son adolescence. Virginie Chevalier Archambault s'est déjà impliquée dans 5 campagnes solidaires un peu partout dans la province en travaillant dans les coulisses. Mais cette fois-ci, elle a décidé de faire le saut et de porter les couleurs du Québec solidaire dans la région. De passage dans les studios de Flow 96.5 ce lundi, dans l'émission matinale « Deux crèmes, un sucre » animée par Émile Cloué, elle s'est expliquée sur ses motivations.
1: Depuis que je suis au secondaire, je trippe sur la politique. Je sais, c'est pas commun, mais c'est ça, je me suis impliquée à Québec solidaire toute mon adolescence, début de l'âge adulte, mais plus dans les coulisses. Ben, à un moment donné, mon féminisme dit « Ok, ben là, c'est peut-être mon temps de prendre un peu plus ma place. » Mais moi, le végétariat, c'est pas tellement ma force. Donc, me voir sur les affiches, c'était pas vraiment mon objectif, mais c'est vraiment pour rencontrer les gens puis être là pour ma communauté là, qui me motive le plus. Plusieurs personnes qui m'ont approché là, dans la dernière année qui m'ont dit « Hey, on te verrait vraiment à Rimouski. Tu connais le monde, tu connais les enjeux, tu connais évidemment le parti, le programme, parce que j'ai participé à le construire là, depuis 15 ans. » Donc, il y a vraiment des gens dans le parti qui sont venus me chercher puis qui ont dit oh, « On serait vraiment la bonne personne. » Puis, oui, je trouve ça le fun d'avoir une éducatrice à l'enfance comme candidate. On voit beaucoup des gens avec des grandes carrières. Mais oui, je suis contente d'avoir un emploi justement comme monsieur, madame, tout le monde là, qui s'implique quand même en politique passionnément.
0: En se lançant dans cette bataille, Virginie Chevalier-Archambault est consciente que les sondages ne lui donnent pas pour l'instant grande chance de l'emporter à Rimouski. Interrogée sur comment elle compte redresser la pente d'ici les élections, voici ses éléments de réponse.
1: Ben déjà, on n'est pas à l'abri d'une nouvelle vague orange. Puis j'ai tellement confiance dans le travail que Caroline Clac a le fait ici, là, d'ailleurs une de mes bonnes amies. Là. Donc j'ai vraiment confiance qu'il y a un terrain fertile ici dans le Bas-Saint-Laurent pour amener la gauche un peu plus loin. Puis non, je suis vraiment pas inquiète.
2: Ouais. Caroline Clac, est-ce que tu y as parlé pas mal? Est-ce qu'elle t'a donné des conseils?
1: Quand j'ai décidé de me lancer officiellement comme candidate, c'était la première que j'ai appelée. Là. Puis ben je sais pas mal dans quoi m'embarquer. Là. Maintenant, j'ai une vision assez réaliste de c'est quoi être en course dans une campagne électorale à Rimouski.
0: Ajoutons que Virginie Chevalier-Archambault et son équipe profiteront des prochaines semaines pour aller à la rencontre des électrices et électeurs lors de différents événements dans la circonscription de Rimouski. Elle mettra de l'avant durant la campagne solidaire, indique un communiqué du parti, l'environnement, l'indépendance du Québec et les services publics. Vous l'avez sans doute appris, courant la semaine dernière, cette annonce de Via Rail, la société d'État, de rétablir de 2 à 3 les passages de train de jour dans la région du Bas-Saint-Laurent, et ce à compter du printemps 2028 sur le trajet Québec-New Carlisle. L'information a rapidement fait le tour. Dans un communiqué, le député de Rimouski et la Matapédia, incluant la Métis, les Basques et la Négette, Maxime Blanchette-Djonk, s'en est félicité, puisque, dit-il, la nouvelle est arrivée à la suite d'une rencontre avec les représentants de Via Rail. Joint par Flow 96.5, il s'explique.
3: Mon objectif, c'était de ramener les passages de jour et c'est de rendre aussi le train réellement utilisable pour aller à Québec, se déplacer vers l'Est, voir visiter la famille, travailler, voyager. Donc, c'est une excellente nouvelle pour la région. Encore une fois, il ne faut pas perdre de vue, il y a encore des choses à réaliser. Là. Donc là, présentement, la balle est dans le camp aussi du ministère des Transports. Il y a un financement qui doit être assuré à Via Rail pour compléter la réalisation de ce projet-là. Et encore une fois, comme je le mentionne, une négociation là, de bonne foi avec le CN pour l'accès aux voies ferroviaires.
0: Pour le député fédéral de Rimouski, cette avancée répond à une demande portée depuis plusieurs années par la population, les élus municipaux et les acteurs socio-économiques de la région. Je vous propose de l'écouter à nouveau.
3: Le train est une demande. L'exemple concret que je peux vous citer, j'ai parrainé une pétition dernièrement là, qui a recueilli plus de 3500 signataires. C'était une pétition en ligne. Je continue même à recueillir encore des signataires sur cette pétition-là qui réclamait un train de jour à plus de 3 fréquences même par semaine. Et même les gens me demandaient d'avoir plus de 3 passages par semaine. L'enjeu qu'on a actuellement, c'est l'accès au chemin de fer avec le CN qui est propriétaire des rails, avec les marchandises. Donc oui, beaucoup de gens même m'ont exprimé d'avoir une volonté de revenir avec le train de jour. Parce que, vous savez, c'est pas quelque chose là qu'on invente, là. C'est quelque chose qui existait déjà dans le passé et qu'on remet en place. Il faut comprendre que le train de jour a déjà existé dans les années 90. On a eu littéralement une diminution après ces années-là. En 2012 même, on avait 6 trajets par semaine. On est passé à 3 trajets. Alors, la volonté, elle est là. C'est simplement qu'actuellement, les horaires ne sont pas complètement accessibles pour une grande partie de la population. Et ça fait en sorte que ces gens-là boycottent complètement le service.
0: La 11e édition du Vélo Tour Vélo Plein Air s'est clôturée avec une récolte impressionnante de 76 212 dollars. Cette somme est entièrement versée à l'Association du cancer de l'Est du Québec, indique un communiqué qui précise d'ailleurs que c'est pour soutenir les personnes touchées par la maladie du cancer. Au total, 36 cyclistes se sont lancés dans le Vélo Tour cette année en parcourant 700 kilomètres à travers les paysages du Bas-Saint-Laurent et de la Gaspésie. Le promoteur de l'événement, Carl Béroubé, propriétaire du Vélo Plein Air, et le président d'honneur, Geoffrey Deschênes, ont salué l'effort déployé depuis des mois pour offrir un parcours renouvelé aux participants. Le comité organisateur a également remercié les partenaires et les bénévoles. Grâce aux fonds amassés, l'Association du cancer de l'Est du Québec va renforcer et poursuivre sa mission essentielle amorcée depuis plus de 40 ans maintenant. L'organisme offre, pour rappel, des services humains concrets dans la région, notamment l'hébergement chaleureux à l'hôtellerie Omer Brazo, des trousses de mieux-être pour les patients en traitement, ainsi qu'un service d'accompagnement à toutes les étapes de la maladie. Ce sera tout pour ce bulletin de nouvelles. Merci de nous avoir suivis. 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

0: probabilité d'averse tôt ce soir. Il y a risque d'orage aussi. Map de brouillard se formant ce soir. Du vent devenant du sud-ouest à 20 km/h, minimum de 13 degrés. Pour demain, alternance de soleil et nuages et 30 % de probabilité d'averse en après-midi. Map de brouillard se dissipant le matin. Des vents du sud-ouest à 20 km/h, maximum de 23. Un humidex pour demain de 27 degrés. Pour jeudi, des averses maximum de 19 et vendredi, des nuages, 60 % de probabilité d'averse, maximum de 21 degrés. Il est 16h08 dans Rimouski, dans la Métis, il fait 17 degrés.
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cette Ellie Rose avec Elle tient debout à Flow Express du mardi 11 août. Bonjour. Aujourd'hui à l'émission, le gouvernement fédéral subit une pression assez grandissante pour protéger ou plutôt prolonger le congé de taxes sur l'essence après le 7 septembre prochain. Élection provinciale de cet automne, je vous livre les détails d'un dernier sondage. Les océans deviennent de plus en plus chauds. Pas vraiment très surprenant, ça fait longtemps qu'on nous en parle. 16h20, c'est la chronique de la rentrée scolaire dans le cadre des 12 mois de Flow. 16h30 et 17h30, les sports avec Émile Clouet. Et à 17h, ben, ce sera le moment de vous présenter les prochaines nouvelles régionales avec Alphonse Legault. En musique, Andréane Amalette avec Fou, Paul Piché, Elle court. Et par la suite, ben, c'est la chronique des 12 mois de Flow.

16h21, c'était Paul Pichet avec Elcourt. Voici la chronique dans le cadre de 12 mois de FLO. On parle bien sûr ce mois-ci de la rentrée scolaire. C'est donc un événement qui approche. Avec elle, il y a toujours un mélange d'excitation et parfois d'inquiétude également. Entre autres, que ce soit au primaire ou encore au secondaire, au cégep ou à l'université, le stress de la rentrée, c'est tout à fait normal. Pourquoi est-on stressé? Parce qu'une nouvelle année, ça apporte toujours son lot de changements. Nouveaux enseignants, nouveaux camarades, des nouvelles attentes et parfois même une nouvelle école. Alors, notre niveau de stress augmente, les habitudes changent et lorsqu'il se retrouve devant l'inconnu, le cerveau déclenche une petite alarme intérieure. Le bon conseil, c'est qu'il existe des moyens simples pour réduire le stress. D'abord, il faut préparer sa rentrée, organiser son matériel, vérifier son horaire, planifier ses déplacements. Tout ça, ça permet d'éviter plusieurs petites sources d'anxiété. Ensuite, il est important aussi de conserver de bonnes habitudes de sommeil parce que, après un été souvent plus flexible, reprendre progressivement une routine, ça aide le corps et l'esprit à retrouver l'équilibre. Enfin, rappelons-nous qu'il n'est pas toujours nécessaire d'être parfait dès le premier jour. La rentrée, en fait, c'est une période d'adaptation. On a droit donc de prendre son temps, de poser des questions et même de faire des erreurs. Le stress n'est pas toujours notre ennemi non plus. À petite dose, il nous prépare à relever de nouveaux défis. L'objectif, c'est donc pas de l'éliminer complètement, mais d'apprendre à le gérer. Alors, bien sûr, on vous souhaite une bonne rentrée scolaire. 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

0: flots, comme entre autres celui des 12 mois de flots. Je vous souhaite bonne chance. 16-23, le temps d'une pause après Ariane Moffat.
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1: Après Lionel Messi, Luis Suarez, Thomas Müller, Robert Lewandowski et Antoine Griezmann notamment, autour du CF Montréal d'avoir sa vedette européenne dans ses rangs. Le 11 Montréalais annoncera sous peu la venue de l'international chilien Alexis Sanchez. L'attaquant de 37 ans sera sur le point de signer une entente de 2 ans avec le CF, selon ce que rapporte le média chilien La Tercera et The Athletic. Sur les médias sociaux de l'équipe, le CF Montréal a diffusé une vidéo dans laquelle le directeur technique Lucas Saputo se réjouit de l'arrivée d'un nouveau joueur nommé Alexis et portant le numéro 10. Sanchez a passé les 18 dernières saisons en Europe. Il a évolué notamment avec l'Udinese, le FC Barcelone, Arsenal, Manchester United, l'Olympique de Marseille, l'Inter Milan et Séville. À 37 ans, Sanchez cherchait un nouvel horizon après avoir décidé de ne pas renouveler son contrat avec Séville, où il s'est battu jusqu'au aux dernières journées afin d'éviter la relégation en Liga espagnole. Il a tenu 4 buts et 2 aides en 11 départs cette saison. Sanchez est le meilleur buteur de l'histoire du Chili à l'international et il a construit sa légende en remportant la Copa América à 2 reprises en 2015 et en 2016. Il avait même inscrit le but gagnant sur penalty en 2015 avant d'être choisi le joueur par excellence du tournoi l'année suivante. C'est un coup de pouce attendu pour le CF Montréal qui pointe au 14e rang de la Conférence de l'Est de la MLS avec 16 points en 18 matchs, à 7 points d'une place en éliminatoire. Ils ont également marqué 24 buts cette année, le 2e plus bas total de la conférence. Sanchez deviendrait le prochain gros nom à signer dans la métropole après Didier Drogba, Alessandro Nesta, Victor Wanyama, Ignacio Piatti et Marco Di Vaio. À l'Omnium Banque Nationale de Montréal, la pluie fait la loi et a forcé les organisateurs à reporter à aujourd'hui la présentation des premiers matchs de quart de finale du tableau en simple. Lundi, le Français Arthur Fils, 18e tête de série, devait affronter l'Espagnol Rafael Jodar, 20e à compter de 18h, l'Italien Luciano Darderi, 19e et l'Américain Brandon Nakashima, 28e, avaient aussi rendez-vous en fin de soirée sur le cours central du Stade IGA. Après avoir retardé le début de la session à 2 reprises, l'Omnium Banque Nationale a annoncé peu après 20h que l'action allait être reporté à aujourd'hui. La séance prévue à 16h mardi débutera dorénavant à 18h avec la présentation de 2 rencontres en simple. C'est la première fois dans l'histoire de l'ATP que les 8 quarts de finalistes d'un tournoi sont nés dans les années 2000. Nakashima est le plus âgé des joueurs toujours en lice, lui qui a célébré son 25e anniversaire de naissance le 3 août dernier. Rodar participe au quart de finale d'un 3e Masters 1000 cette saison, tandis que Fils vise une 3e demi-finale dans cette catégorie de tournoi en 2026. Finalement, Darderi et Nakashima ouvriront le bal aujourd'hui avant de céder la place à Fils et à Rodar. En soirée, l'Américain et champion en titre Ben Shelton, 5e tête de série, croisera le fer avec le Tchèque Jakub Mencik, 13e tête de série. Puis l'Américain Lerner Tien, 12e, jouera contre l'Espagnol Daniel Merida. C'était Émile Clouet pour vos sports.

partiellement nuageux avec 40% de probabilité d'averse tôt ce soir. Risque d'un orage aussi. Une arme de brouillard se formant ce soir des vents devenant du sud-ouest à 20 km/h et un minimum de 13 degrés. Demain, alternance de soleil et nuages. 30% de probabilité d'averse en après-midi. Une arme de brouillard se dissipant le matin. Des vents du sud-ouest à 20 km/h, maximum de 23. Un humidex pour demain de 27 degrés. Un aperçu pour jeudi des averses maximum de 19 et vendredi des nuages et 60% de probabilité d'averse maximum de 21.

Précisément 16h48 à Flow Express, on va vous en parler de plus en plus parce que ça va faire l'actualité, les élections du mois d'octobre et les sondages qui vont avec, hein, ça fait partie du lot. À moins de 2 mois des élections québécoises, ben le Parti québécois conserve une avance, mais la course demeure vraiment très ouverte. Selon le plus récent sondage Léger pour le journal et TVA Nouvelles, ben le PQ récolte 30% des intentions de vote devant le Parti libéral à 24% et la CAQ à 20%. Le PQ pourrait donc former un gouvernement minoritaire ou encore arracher une majorité très mince, notamment grâce à sa force chez les francophones. De son côté, le Parti libéral du Québec traverse un été un peu plus difficile parce que chez cet électorat, ses appuis sont passés de 20 à 13%. C'est quand même une perte assez importante. Mais rien n'est vraiment décidé parce que 49% des répondants affirme qu'il pourrait encore changer de parti. C'est un niveau d'indécision exceptionnel selon le sondeur. Bref, le PQ est devant, mais près d'un électeur sur deux pourrait encore rebattre les cartes d'ici le scrutin au début du mois d'octobre. 16h49, Jay Scott, Laurence Nerbonne et Clément Jacques. Par la suite, ce sera le moment de vous présenter les actualités régionales avec Alphonse Legault, bien sûr. C'est le bulletin de 17h. 17

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0: toutes et à tous, bienvenue à votre bulletin de nouvelles régionales sur Flow 96.5. Ici, Alphonse Legault au micro. On le sait, depuis le 7 août dernier, c'est Virginie Chevalier à Chambaud, une résidence de BIC de 34 ans, éducatrice en centre de la petite enfance, qui défendra les couleurs du Québec solidaire dans la circonscription de Rimouski pour la campagne électorale à venir. L'annonce faite par voie de communiqué de presse présente la personne comme une passionnée de la politique depuis son adolescence. Virginie Chevalier-Archambault s'est déjà impliquée dans 5 campagnes solidaires un peu partout dans la province en travaillant dans les coulisses. Mais cette fois-ci, elle a décidé de faire le saut et de porter les couleurs du Québec solidaire dans la région. De passage dans les studios de Flow 96.5 ce lundi, dans l'émission matinale « Deux crèmes, un sucre » animée par Émile Clouet, elle s'est expliquée sur ses motivations.
1: Depuis que je suis au secondaire, je trippe sur la politique. Je sais, c'est pas commun, mais c'est ça, je me suis impliquée à Québec solidaire toute mon adolescence, début de l'âge adulte, mais plus dans les coulisses. Ben, à un moment donné, mon féminisme dit « Ok, ben là, c'est peut-être mon temps de prendre un peu plus ma place. » Mais moi, le végétariat, c'est pas tellement ma force. Donc, me voir sur les affiches, c'était pas vraiment mon objectif. Mais c'est vraiment pour rencontrer les gens, puis être là pour ma communauté là, qui me motive le plus. Plusieurs personnes qui m'ont approché là, dans la dernière année qui m'ont dit « Hey, on te verrait vraiment à Rimouski. Tu connais le monde, tu connais les enjeux, tu connais évidemment le parti, le programme, parce que j'ai participé à le construire là, depuis 15 ans. » Donc, il y a vraiment des gens dans le parti qui sont venus me chercher puis qui ont dit « Oh, on serait vraiment la bonne personne. » Puis, oui, je trouve ça le fun d'avoir une éducatrice à l'enfance comme candidate. On voit beaucoup des gens avec des grandes carrières. Mais oui, je suis contente d'avoir un emploi justement comme monsieur, madame, tout le monde là, qui s'implique quand même en politique passionnément.
0: En se lançant dans cette bataille, Virginie Chevalier-Archambault est consciente que les sondages ne lui donnent pas pour l'instant grande chance de l'emporter à Rimouski. Interrogée sur comment elle compte redresser la pente d'ici les élections, voici ses éléments de réponse.
1: Ben déjà, on n'est pas à l'abri d'une nouvelle vague orange. Puis j'ai tellement confiance dans le travail que Karlanka qu'elle a fait ici, là, d'ailleurs une de mes bonnes amies. Là. Donc j'ai vraiment confiance qu'il y a un terrain fertile ici dans le Bas-Saint-Laurent pour amener la gauche un peu plus loin. Puis non, je suis vraiment pas inquiète.
2: Ouais. Karlanka, est-ce que tu y as parlé pas mal? Est-ce qu'elle t'a donné des conseils?
1: Quand j'ai décidé de me lancer officiellement comme candidate, c'était la première que j'ai appelée. Là. Puis, je sais pas mal dans quoi m'embarquer. Là. Maintenant, j'ai une vision assez réaliste de c'est quoi être en course dans une campagne électorale à Rimouski.
0: Ajoutons que Virginie Chevalier-Archambault et son équipe profiteront des prochaines semaines pour aller à la rencontre des électrices et électeurs lors de différents événements dans la circonscription de Rimouski. Elle mettra de l'avant durant la campagne solidaire, indique un communiqué du parti, l'environnement, l'indépendance du Québec et les services publics. Vous l'avez sans doute appris, courant la semaine dernière, cette annonce de Via Rail, la société d'État, de rétablir de 2 à 3 les passages de train de jour dans la région du Bas-Saint-Laurent, et ce, à compter du printemps 2028 sur le trajet Québec-New Carlisle. L'information a rapidement fait le tour. Dans un communiqué, le député de Rimouski, la Matapédia, incluant la Métis, les Basques et la Négette, Maxime Blanchette-Jonker, s'en est félicité, puisque, dit-il, la nouvelle est arrivée à la suite d'une rencontre avec les représentants de Via Rail. Joint par Flow 96.5, il s'explique.
3: Mon objectif, c'était de ramener les passages de jour et c'est de rendre aussi le train réellement utilisable pour aller à Québec, se déplacer vers l'Est, voir visiter la famille, travailler, voyager. Donc, c'est une excellente nouvelle pour la région. Encore une fois, il faut pas perdre de vue qu'il y a encore des choses à réaliser. Là. Donc là, présentement, Laval est dans le camp aussi du ministre des Transports. Il y a un financement qui doit être assuré à Via Rail pour compléter la réalisation de ce projet-là. Et encore une fois, comme je mentionne, une négociation là, de bonne foi avec le CN pour l'accès aux voies ferroviaires.
0: Pour le député fédéral de Rimouski, cette avancée répond à une demande portée depuis plusieurs années par la population, les élus municipaux et les acteurs socio-économiques de la région. Je vous propose de l'écouter à nouveau.
3: Le train est une demande. L'exemple concret que je peux vous citer, j'ai parrainé une pétition dernièrement là, qui a recueilli plus de 3500 signataires. C'était une pétition en ligne. Je continue même à recueillir encore des signataires sur cette pétition-là qui réclamait un train de jour à plus de 3 fréquences même par semaine. Et même les gens me demandaient d'avoir plus de 3 passages par semaine. L'enjeu qu'on a actuellement, c'est l'accès au chemin de fer avec le CN qui est propriétaire des rails, avec les marchandises. Donc oui, beaucoup de gens même m'ont exprimé d'avoir une volonté de revenir avec le train de jour. Parce que, vous savez, c'est pas quelque chose là, qu'on invente, là. C'est quelque chose qui existait déjà dans le passé et qu'on remet en place. Il faut comprendre que le train de jour a déjà existé dans les années 90. On a eu littéralement une diminution après ces années-là. En 2012 même, on avait 6 trajets par semaine. On est passé à 3 trajets. Alors, la volonté, elle est là. C'est simplement qu'actuellement, les horaires ne sont pas complètement accessibles pour une grande partie de la population. Et ça fait en sorte que ces gens-là boycottent complètement le service.
0: La 11e édition du Vélo Tour Vélo Plein Air s'est clôturée avec une récolte impressionnante de 76 212 dollars. Cette somme est entièrement versée à l'Association du cancer de l'Est du Québec, indique un communiqué qui précise d'ailleurs que c'est pour soutenir les personnes touchées par la maladie du cancer. Au total, 36 cyclistes se sont lancés dans le Vélo Tour cette année en parcourant 700 km à travers les paysages du Bas-Saint-Laurent et de la Gaspésie. Le promoteur de l'événement, Carl Béroubé, propriétaire du Vélo Plein Air, et le président d'honneur, Geoffrey Deschênes, ont salué l'effort déployé depuis des mois pour offrir un parcours renouvelé aux participants. Le comité organisateur a également remercié les partenaires et les bénévoles. Grâce aux fonds amassés, l'Association du cancer de l'Est du Québec va renforcer et poursuivre sa mission essentielle amorcée depuis plus de 40 ans maintenant. L'organisme offre, pour rappel, des services humains concrets dans la région, notamment l'hébergement chaleureux à l'hôtellerie Omer Brazo, des tours de mieux-être pour les patients en traitement, ainsi qu'un service d'accompagnement à toutes les étapes de la maladie. Ce sera tout pour ce bulletin de nouvelles. Merci de nous avoir suivis. 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
4: Partiellement nuageux avec 40% de probabilité d'averse tôt ce soir. Risque d'orage, dame de brouillard se formant ce soir. Des vents devenant du sud-ouest à 20 km/h, minimum de 13 degrés. Demain, c'est une alternance de soleil et de nuages. 30% de probabilité d'averse en après-midi. Nappe de brouillard se dissipant le matin. Des vents du sud-ouest à 20 km/h, maximum de 23. Un humidex à 27 degrés. Jeudi, des averses maximum de 19. Et vendredi, des nuages. 60% de probabilité d'averse, maximum de 21. 17

Mauvais garçon avec Darren Vaudreuil à Flow Express. Le gouvernement fédéral subit ces temps-ci une pression assez grandissante pour prolonger le congé de taxes sur l'essence après le 7 septembre, parce que depuis avril, Ottawa a suspendu la taxe d'assises fédérale, ce qui enlève 10 cents le litre pour l'essence ordinaire et 4 cents sur le diesel. Mais avec les prix du pétrole qui demeurent très élevés dans le contexte de la guerre au Moyen-Orient, ben les conservateurs, la Fédération aussi canadienne des contribuables et le gouvernement de Doug Ford réclament maintenant une prolongation, voire une mesure permanente. Il y a aussi un sondage qui indique que 63 % des Canadiens veulent conserver ce répit à la pompe. Au Québec, le litre d'essence ordinaire tourne actuellement

valorisé jusqu'à 25 cents le litre et selon donc son parti. Ottawa, de son côté, ne s'engage pas encore à prolonger la mesure qui coûte environ 2,4 milliards de dollars au fédéral. Ben, c'est pas surprenant comme nouvelle parce qu'on savait fort bien que, bon, plus le 7 septembre approche, évidemment, il y a des gens qui vont réclamer que la mesure soit prolongée, peut-être devenir permanente, qui sait, mais en demeure pas moins, ce sont des pertes de revenus pour Ottawa. 17h20, Richard.

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1: Après Lionel Messi, Luis Suarez, Thomas Müller, Robert Lewandowski et Antoine Griezmann notamment, autour du CF Montréal d'avoir sa vedette européenne dans ses rangs. Le 11 Montréalais annoncera sous peu la venue de l'international chilien Alexis Sanchez. L'attaquant de 37 ans serait sur le point de signer une entente de 2 ans avec le CF, selon ce que rapporte le média chilien La Tercera et The Athletic. Sur les médias sociaux de l'équipe, le CF Montréal a diffusé une vidéo dans laquelle le directeur technique, Lucas Saputo, se réjouit de l'arrivée d'un nouveau joueur nommé Alexis et portant le numéro 10. Sanchez a passé les 18 dernières saisons en Europe. Il a évolué notamment avec l'Udinese, le FC Barcelone, Arsenal, Manchester United, l'Olympique de Marseille, l'Inter Milan et Séville. À 37 ans, Sanchez cherchait un nouvel horizon après avoir décidé de ne pas renouveler son contrat avec Séville, où il s'est battu jusqu'au aux dernières journées afin d'éviter la relégation en Liga espagnole. Il a obtenu 4 buts et 2 aides en 11 départs cette saison. Sanchez est le meilleur buteur de l'histoire du Chili à l'international et il a construit sa légende en remportant la Copa América à 2 reprises en 2015 et en 2016. Il avait même inscrit le but gagnant sur penalty en 2015 avant d'être choisi le joueur par excellence du tournoi l'année suivante. C'est un coup de pouce attendu pour le CF Montréal qui pointe au 14e rang de la conférence de l'Est de la MLS avec 16 points en 18 matchs, à 7 points d'une place en éliminatoire. Ils ont également marqué 24 buts cette année, le 2e plus bas total de la conférence. Sanchez deviendrait le prochain gros nom à signer dans la métropole après Didier Drogba, Alessandro Nesta, Victor Wanyama, Ignacio Piatti et Marco Di Vaio. À l'Omnium Banque Nationale de Montréal, la pluie fait la loi et a forcé les organisateurs à reporter à aujourd'hui la présentation des premiers matchs de quart de finale du tableau en simple lundi. Le Français Arthur Fils, 18e tête de série, devait affronter l'Espagnol Rafael Jodar, 20e à compter de 18h, l'Italien Luciano Darderi, 19e et l'Américain Brandon Nakashima, 28e, avaient aussi rendez-vous en fin de soirée sur le court central du Stade IGA après avoir retardé le début de la session à 2 reprises. L'Omnium Banque Nationale a annoncé peu après 20h que l'action allait être reporté à aujourd'hui. La séance prévue à 16h mardi débutera dorénavant à 18h avec la présentation de 2 rencontres en simple. C'est la première fois dans l'histoire de l'ATP que les 8 quarts de finalistes d'un tournoi sont nés dans les années 2000. Nakashima est le plus âgé des joueurs toujours en lice, lui qui a célébré son 25e anniversaire de naissance le 3 août dernier. Rodar participe au quart de finale d'un 3e Masters 1000 cette saison, tandis que Fils vise une 3e demi-finale dans cette catégorie de tournoi en 2026. Finalement, Darderi et Nakashima ouvriront le bal aujourd'hui avant de céder la place à Fils et à Rodar. En soirée, l'Américain et champion en titre Ben Shelton, 5e tête de série, croisera le fer avec le Tchèque Jakub Mencik, 13e tête de série. Puis l'Américain Lerner Tien, 12e, jouera contre l'Espagnol Daniel Merida. C'était Émile Clouet pour vos sports.

0: 17h36, partiellement nuageux avec 40% de probabilité d'averse tôt ce soir. Il y a risque d'orage aussi, nappe de brouillard se formant. Des vents devenant du sud-ouest à 20 km/h. Il y a un minimum de 13 degrés demain. Alternance de soleil et de nuages. Il y a que 30% de probabilité d'averse en après-midi. Nappe de brouillard se dissipant le matin. Des vents du sud-ouest à 20 km/h, maximum de 23. Un humidex pour demain de 27 degrés. Pour jeudi, des averses maximum de 19 et vendredi, des nuages avec 60% de probabilité d'averse maximum de 21. Il est 17h37 dans Rimouski, dans la Métis. Il fait toujours moins 17.
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près de Dionne, qu'on vient d'entendre à Flo. Nous, on se reparle demain à compter de 16h pour une autre édition de Flo Express. Je vous laisse avec les deux frères et comme avant. Je vous souhaite une belle soirée sur nos ondes.

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1: Salutations à tous et bienvenue à une autre soirée sous un ciel blues. Mon nom est Martin Lachance, j'espère que vous allez bien. Je suis en pleine forme pour vous recevoir. 2 heures de bon blues, 120 minutes musicales de toute provenance dans le domaine du blues. J'espère que vous allez bien. Merci d'être au rendez-vous sur les ondes de votre radio préférée, la série hebdomadaire d'émissions Sous un ciel blues. Cette semaine, vous entendrez la magnifique voix de Angel Forrest, notamment, qui est en tournée au Québec jusqu'au début du mois de mai. 24 spectacles au total, ça a débuté le 19 mars dernier et ça va se poursuivre. On écoutera de sa musique. Il y aura également le guitariste de la Rive-Sud de Montréal, Matt Gibb, et nous aurons la superbe voix de l'Américaine Beth Hart. Nous aurons également, en début de deuxième heure, comme à chaque semaine, notre concept 2 pour 1 blues. Concept 2 pour 1, je présente deux fois une même chanson, un même titre de chanson. Deux interprètes différentes. Cette semaine, la chanson choisie « Trouble in Mind ». Nous aurons la version qui date de 2007 de Don Tyler Watson et de Paul Delaurier du temps qu'ils étaient en duo sur disque et sur scène. Et nous aurons une version un peu plus récente de la formation américaine « Blues Traveler ». Évidemment, le dernier quart de l'émission sera réservé au slow blues et blues langoureux. C'est de cette façon qu'on termine toujours notre émission. On va débuter l'émission, pourquoi pas, avec Steve Miller Band. En 2010, ils nous ont donné un album de blues. Oui, oui, le Steve Miller Band, l'album Bingo. Il y a des reprises du répertoire de Jimmy Vaughan là-dessus et plusieurs autres pièces. La pièce que j'ai choisie, c'est Tramp. Un bon blues avec un bon shuffle blues. Avec donc le Steve Miller Band. C'est ce qui rouvre le Sous un ciel blues pour cette semaine. Je vous souhaite un excellent 2 heures de bon blues.

Angel Forest à sous un ciel blues avec la pièce Glitter and Glow, tirée de son album Angels 11 volume 2, paru en 2022. Elle est en duo sur cette pièce-là avec Don Tyler Watson, qu'on va réentendre en début de deuxième heure pour le 2 pour un blues en compagnie de Paul Deslauriers. Glitter and Glow, donc c'est un duo de deux grandes voix du blues ici au Québec. Et j'ai eu le plaisir de la recevoir dans le cadre de sa tournée. Elle est venue avec moi en studio à Sous un ciel blues que je diffuse du côté du FM 103.3, la radio à Longueuil. Puis ben on a eu bien du plaisir parce que et vous pouvez en voir des extraits si vous allez sur la page Facebook de l'émission Sous un ciel blues. Elle est en tournée au Québec depuis le 19 mars dernier et ça va se poursuivre jusqu'au 2 mai. Alors, vous avez la chance encore de la voir en avril. Elle sera du côté de Drummondville, Sainte-Geneviève, Mascouche, Shawinigan également. Shawinigan, c'est le 23 avril. 24 avril, elle est du côté de Montmagny. À Québec, au Centre d'art, La Chapelle, c'est le 25 avril. Elle sera du côté de Saint-Hyacinthe le 30 avril. Je serai à ce spectacle-là. J'irai la voir le 30 avril au Centre des arts Juliette Lassonde. Et elle terminera le tour au magasin général Lebrun à Masquinongé les 1er et 2 mai prochains. Elle est en compagnie de Denis Coulombe, son mari et son partenaire de scène, et également Rob McDonald. C'est son ex et c'est également un excellent guitariste qui collabore notamment depuis plusieurs années avec Guy Bélanger, l'harmoniciste. Alors, c'est à ne pas rater. Et lors de cette entrevue-là, ben, j'ai appris qu'elle nous prépare un nouvel album de blues qui sera lancé quelque part au mois de septembre 2026. On va réécouter encore Angel Forest, on vient d'écouter Glitter and Glow. La revoici avec une pièce de son répertoire d'il y a quelques années, la pièce Roll On Down. Voici donc Angel Forest à Sous un ciel blues. Roll.

Joe Bonamassa et Robert Trey en duo, ça fait quelques années ça, mais quelle belle relecture du classique de Tracy Chapman, Give Me One Reason. Ce que je trouve dans la version de Tracy Chapman, c'était très bon hein, dans les années 80, fin 80, début 90, mais je trouve que l'intro est très très long. Ce qu'en a fait Bonamassa dans sa relecture, ben il l'a accentué évidemment, augmenté le rythme un peu, et je trouve que cette version est excellente. Joe Bonamassa et Robert Trey, Give Me One Reason, à Sous un ciel blues. À chaque semaine, c'est un rendez-vous hebdomadaire avec la note bleue. On va poursuivre avec le Canadien Steve Strongman, une pièce que j'aime bien et très énergique d'ailleurs, qui a pour titre Let Me Prove It To You. Steve Strongman, vous êtes à l'écoute de Sous un ciel blues.

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1: Martin Lachance de retour sur les ondes de votre radio préférée pour Sous un ciel blues du 17 au 19 juillet prochain. Ce sera la 6e édition du festival de blues au sein du Moulin Blues and Gin. Ça se trouve dans le coin de Bécancour, près de Trois-Rivières. J'aurai le plaisir pour la première fois d'animer, d'être le MC sur les différentes scènes pour présenter les artistes qui y seront présents. Il y aura notamment JP Source qui vient de la Floride qui sera là le vendredi 17 juillet. Il y aura également le Stevie Ray Vaughan Tribute, la formation de Québec avec Olivier Gagné qui personnifie à la merveille Stevie Ray Vaughan. Ça, c'est le samedi 18 juillet. Et le dimanche 19 juillet, il y en a notamment le Ben Racine Blues Band. Mais en ce qui concerne le samedi 18 juillet, il y aura également Nico Wayne Toussaint, qui est un harmoniciste français de grand talent qui est très peu régulièrement ici au Québec. Alors, on aura la chance de le voir. J'aurai le plaisir de le présenter sur scène. On va l'écouter, Nico Wayne Toussaint, avec une pièce qui a pour titre « Can't You Tell ». À Sous un ciel blues, Nico Wayne Toussaint.

Beth Hart à Sous un ciel blues avec la pièce Trouble. On la connaît beaucoup en duo avec Joe Bonamassa. Ils ont sorti 3 albums ensemble. Un en 2011, dont Explain. Un en 2013, l'album Sisa. Et un en 2018, c'est le plus récent. Ça date déjà de quelques années. C'est l'album Black Coffee, tiré du même titre que la chanson interprétée par High Turner et Tina Turner. Black Coffee, qui est toujours très excellent également. On va retourner en 2013, tirer son album Bang Bang Boom Boom. Revoici à nouveau Beth Hart à Sous un ciel blues et sa relecture et interprétation de Nutbush City Limits.

À Sous un ciel blues, c'est Matt Gibb, un musicien de blues québécois qui nous vient de la rive sud de Montréal. La pièce Slave to the Groove, parue sur son premier album disponible jusqu'à maintenant. Excellent guitariste, hein, de grand talent, qui joue régulièrement avec des Rocky Laroche, qui est le bassiste de Voivode notamment, puis qui joue avec plein de monde également. Alors, il est souvent en compagnie de sa dulcinée. Il va se marier au cours de l'été 2026. Sabrina, qui chante avec lui. Puis il s'en va souvent sur des bateaux de croisière. Il y a beaucoup de musiciens qui font ça, aller jouer sur des bateaux de croisière. Alors, il est souvent là durant l'hiver. Alors, Slave to the Groove, Matt Gibb. On va écouter une autre pièce tirée de son répertoire. Puis c'est d'actualité avec ce qui se passe avec la NASA et la navette spatiale qui a été lancée au cours des derniers jours, qui est allée faire un tour du côté de la face cachée de la Lune, hein? Dark Side of the Moon, on a tout suivi ça. Il y a d'ailleurs un des quatre astronautes qui est un Canadien. On va écouter la pièce de Matt Gibb qui a pour titre « I Feel Like the Moon ». Il est guitariste, chanteur, mais également auteur-interprète. Alors, ce sont des chansons « Slave to the Groove » et « I Feel Like the Moon » que je vous présente à l'instant, qui sont des compositions de Matt Gibb. Pour me rejoindre, courriel suivant toujours, sous un ciel blues, @hotmail.com. Je vous invite également à suivre la page Facebook Sous un ciel blues pour en apprendre un peu plus sur l'émission. Mon nom est Martin Lachance. Revoici Matt Gibb, I Feel Like the Moon.

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2: Deuxième heure de Sous un ciel blues, Martin Lachance toujours en votre compagnie et on débute toujours cette deuxième heure avec notre concept 2-1 blues, concept où je vous présente deux fois une même chanson mais par deux artistes différents. Cette semaine, la chanson choisie, c'est une pièce qui a pour titre Trouble in Mind, un standard du jazz et du blues en même temps. C'est une pièce qui a été reprise par beaucoup d'artistes au cours de leur carrière. Et en arrière-plan, ce que vous entendez en arrière de moi, c'est Georgia White. Sa version de Trouble in Mind qui remonte à 1936. On en écoute quelques extraits. Nos invités pour le doublé de 2-1 Blues, ce sera Don Tyler Watson et Paul Delaurier, ainsi que la formation américaine Blues Traveler. On écoute quelques secondes de ce Trouble in Mind 1936, Georgia White.

Trouble in Mind, au début, c'est une chanson vaudeville blues hein, qui a été composée par le pianiste de jazz Richard M. Jones. Il y a la chanteuse Thelma Lavizzo avec Jones au piano qui va l'enregistrer une première fois en 1924. Plusieurs autres artistes vont la populariser par la suite, notamment le trompettiste Louis Armstrong plus tard. C'est devenu un blues standard, mais également interprété par une variété de musiciens dans différents styles, dont le jazz également. Il y a eu plusieurs artistes qui vont en faire des versions. C'est devenu folk, blues et jazz, oui. Mais il y a des artistes qui vont se l'approprier. Il y a notamment le français Gérard Herzaf qui va en faire une version bien connue en France. Louis Armstrong, comme je vous ai dit. Et c'est devenu une chanson qui a été reçue en 2020 à la Blues Foundation et au Blues Hall of Fame également, dans la catégorie Classic of Blues Recording. Quand Georgia White, qu'on écoute présentement en arrière-plan,